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1: Bienvenue à l'écoute du blog d'actualité de ce mardi 30 juin 2026, préparé et présenté par Jacques Oflak selon les sources des agences de presse slovaques.
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1: À Istanbul, Rachi souligne le rôle des parlements dans la défense. L'Espagne et la Slovaquie, de nombreux points communs. L'économie slovaque devrait croître de 1,5% du produit intérieur brut l'année prochaine. Lundi 29 juin, lors du sommet parlementaire de l'OTAN à Istanbul, en Turquie, le président du Conseil national de la République slovaque, Richard Rachi, a réaffirmé l'ancrage transatlantique de la Slovaquie. Dans son discours, il a insisté sur le rôle irremplaçable des parlements nationaux dans l'approbation des budgets de défense. Lors de rencontres avec ses partenaires des États membres de l'OTAN, il a abordé la question de la stabilité régionale et réitéré que la diplomatie de paix demeurait la priorité de la politique étrangère slovaque. Les présidents des parlements ont discuté de la sécurité transatlantique, du renforcement des capacités de défense et de l'agenda sécuritaire actuel en amont du prochain sommet de l'OTAN à Ankara en juillet. La Slovaquie partage quasiment la même opinion que l'Espagne sur tous les conflits armés actuels dans le monde. C'est ce qu'a déclaré le ministre des Affaires étrangères, Juraj Blanár, lors d'une conférence de presse conjointe avec le ministre des Affaires étrangères de l'Union européenne et de la coopération du Royaume d'Espagne, José Manuel Álvarez, qu'il a accueilli lundi 29 juin à Bratislava. Il a rappelé que c'était la première visite d'un ministre espagnol des Affaires étrangères en Slovaquie depuis 20 ans. Le ministre espagnol prendra également la parole lors de la réunion annuelle des ambassadeurs slovaques à Bratislava. La croissance du produit intérieur brut de l'économie slovaque devrait augmenter de 1,5% l'année prochaine, un taux supérieur aux prévisions de la France, 0,8%, et de l'Allemagne, 1,1%, et même à la moyenne de la zone euro, 1,2%. L'inflation alimentaire hors boisson pourrait passer sous la barre des 1% en 2027 et les salaires réels devraient progresser de 1,4%. C'est ce qu'indiquent les dernières prévisions macroéconomiques de l'Institut de politique financière du ministère des Affaires de la République slovaque. Selon les prévisions de l'OCDE, le produit intérieur brut devrait augmenter de 1,6% en 2027 et selon celle du Bureau national des statistiques, de 1,9%. La République slovaque assurera la présidence du groupe de Visegrad, ou V4, à compter du 1er juillet 2026. À cette occasion, le mercredi 1er juillet, le ministre slovaque des Affaires étrangères et européennes, Juraj Blanár, prendra la parole lors de la réunion annuelle des ambassadeurs slovaques à l'étranger. Le ministre présentera officiellement le programme et les priorités de la présidence slovaque du V4. Lundi 29 juin, un avion de l'armée de l'air du ministère de l'Intérieur slovaque a transporté 19 membres du corps des sapeurs-pompiers tchèques à Caracas, au Venezuela. Ces derniers étaient bloqués sur l'île caribéenne de Curaçao en raison de perturbations logistiques internationales.
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1: Aujourd'hui, la République slovaque a de quoi être fière. La présidente de l'Autorité slovaque de sûreté nucléaire a remis le permis d'exploitation de la 4e unité de la centrale nucléaire de Mochovce, a annoncé le Premier ministre slovaque lors d'une conférence de presse. Après la finalisation des essais et l'atteinte de sa pleine puissance, cette 4e étape figurera parmi les principales sources d'électricité de la Slovaquie pour les décennies à venir. La Slovaquie est un leader mondial de l'énergie nucléaire. Nous sommes non seulement leader dans la production d'électricité nucléaire, mais aussi leader en matière d'expérience, a déclaré le Premier ministre slovaque Robert Fico à la centrale nucléaire de Mochovce, à l'ouest du pays. Il a ensuite invité ses détracteurs à venir constater par eux-mêmes ce que son pays et le peuple slovaque avaient accompli. La décision d'achever la construction des 3e et 4e unités de la centrale nucléaire a été prise en 2008 sous le premier gouvernement Fico. Le coût total de la construction de ces nouvelles tranches s'est élevé à 6,7 milliards d'euros. Lorsqu'un pays dispose de ressources énergétiques suffisantes, il peut se sentir en sécurité. Il ne s'agit pas seulement d'armement, mais aussi de savoir si le pays a suffisamment d'électricité sans laquelle aucune production n'est possible. L'électricité est indispensable, a déclaré le Premier ministre, qui a remercié tous ceux qui ont contribué à la réalisation de cet immense projet de construction. Selon le Premier ministre, l'Union européenne connaît actuellement une renaissance nucléaire. Les besoins considérables engendrés par l'industrie, le développement de l'intelligence artificielle et d'autres secteurs ne peuvent être satisfaits que si nous produisions de l'électricité à partir de l'énergie nucléaire, a souligné Robert Fico, ajoutant que 85% de l'électricité en Slovaquie est d'origine propre. Nous sommes interconnectés avec tous nos voisins, nous pouvons être un modèle non seulement pour l'Europe, mais aussi pour le monde entier, a-t-il affirmé. Avec la mise en service de la quatrième unité de Mochovce, la Slovaquie se hisse au sommet mondial de l'énergie nucléaire en termes de part de la production d'électricité nucléaire par rapport à la consommation totale du pays. Elle atteint 77,5%, dépassant ainsi la France, 67%, symbole de longue date de la domination nucléaire en Europe. Chers auditeurs, nous vous proposons maintenant de suivre sur les ondes de Radio Slovaquie Internationale la reprise de l'une de nos émissions. Bonne écoute.
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2: Amis auditeurs, bonsoir depuis la Slovaquie. Merci d'être fidèle au rendez-vous quotidien proposé par la rédaction en langue française au sein de Radio Slovaquie Internationale. Kristina Hanáková, animatrice de l'émission de ce soir, vous invite à partager les 20 minutes à venir en écoutant les pages d'un magazine préparé à votre intention. L'enseignement, la santé, la science et le sport, ce sont les thèmes que nous explorons avec vous dans le cadre de nos émissions chaque mardi. Le magazine sera consacré non seulement à l'intelligence artificielle, mais aussi au trou noir de la Slovaquie. La voix de Kristina, accompagnée par une voix artificielle Inès, vous accompagneront tout au long de cette émission. L'ingénieur du son Romana Šunderlíková assure pour sa part son enregistrement et František Strempek l'encadrement musical. Introduction terminée, passons donc au sujet présenté à l'instant. Bonne écoute estivale à vous tous.
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2: L'intelligence artificielle évolue à un rythme effréné. Comment nous affectera-t-elle? Elle peut calculer plus vite, voire lire plus vite qu'un être humain. Elle bat même des champions aux échecs ou aux jeux de connaissances. L'intelligence artificielle évolue à un rythme effréné. Les experts préviennent que la Slovaquie doit se préparer à son arrivée. Selon eux, la numérisation ou la robotisation entraînera des changements importants, notamment sur le marché du travail, et pas seulement. Moi aussi, j'ai profité d'une voix de l'intelligence artificielle dans le cadre de quelques-unes de mes émissions précédentes. Une voix féminine et une voix masculine m'ont accompagné non seulement dans le cadre d'une émission du mardi, mais aussi dans celle du dimanche 23 juin que j'ai animée. Selon notre ami auditeur Paul Jamais, l'a remarqué et a tout de suite réagi. La voix de François ne lui n'était pas inconnue. Selon les dires de Paul, malgré tous les progrès incroyables qui ont pu être faits, ces voix synthétiques sont encore un peu monocortes. elles sont très peu expressives. Oui, Paul, vous avez raison. On va suivre attentivement comment évoluera son progrès. Il existe à l'heure actuelle plusieurs applications grâce auxquelles on peut remplacer un texte par une voix. Bien évidemment, dans la plupart des cas, on peut utiliser les applications les plus développées après avoir payé un tarif soit mensuel, soit annuel, qui est malheureusement assez élevé. Et Paul Jamais de poursuivre, l'humain, fort heureusement, a encore quelques beaux jours devant lui. Et cet échange m'amène à attirer votre attention sur l'une de vos consoeurs qui, initialement speakerine pour la chaîne musicale éclectique FIP, a été sélectionnée en 1981 par la SNCF pour enregistrer les messages destinés aux voyageurs dans les trains, dans les gares, etc. J'en arrive à ma question, écrit-il. Comment cela se passe-t-il dans les gares et les trains en Slovaquie? Qui a enregistré les messages? Des voix artificielles sont-elles ou vont-elles être utilisées? Cher Paul, ainsi que tous les auditeurs à l'écoute, les réponses à ces questions posées, vous allez les découvrir dans les minutes à venir. Pendant de nombreuses années, Lubica Tvarošková était surtout connue par les auditeurs qui écoutaient les émissions allemandes de Radio Slovaquie Internationale. Cependant, en 2000, sa voix a commencé à être utilisée dans les transports publics où elle avait annoncé les noms de stations et d'arrêts. Bien qu'il s'agissait pour eux d'une voix plutôt anonyme, depuis les passagers ont commencé à reconnaître sa voix. Pour Lubica Tvarošková, l'enregistrement des annonces a été une grande aventure. Elle les a préparées pour la Société de transport de Bratislava pendant 24 ans. Martin Jurčo de la radio slovaque a interrogé Lubica Tvarošková, entre autres, sur ses débuts à la radio.
3: Au sein de la rédaction allemande, je m'occupais principalement des activités culturelles, de l'art populaire slovaque et de l'histoire. Avant d'avoir travaillé à la radio slovaque, j'ai travaillé pendant de longues années dans la maison d'édition Tatran. Après la révolution de velours en 1989, quand tout a commencé à changer, je suis restée sans emploi et je suis donc devenu freelance. À cette époque-là, c'était assez compliqué, l'allemand n'était pas une langue recherchée et demandée, partout, on demandait l'anglais. Je n'avais donc pas grand-chose à faire. Puis, complètement par hasard, une ancienne collègue de mon mari lui a téléphoné s'il ne voudrait pas aller travailler dans une toute nouvelle rédaction à la radio internationale auprès de la radio slovaque. Mon mari a décliné l'offre et m'a recommandé moi, son épouse. Depuis, je travaillais jusqu'en 2020 donc à RSI.
4: Čakáme na odchod podľa cestovného poriadku.
2: Et voici l'une des annonces sonores que Lubica a enregistrées en 2000 quand elle a commencé à coopérer non seulement avec l'entreprise de transport de Bratislava, mais aussi avec la Société des chemins de fer de la République slovaque.
4: Vlastne ja som začala najprv.
3: Au tout début, j'enregistrais des annonces sonores pour les trains Intercity et les trams dans les Hautes Tatras. Après un certain temps, l'entreprise de transport de la ville de Bratislava m'a contacté et à partir de ce moment-là, j'ai commencé à travailler aussi pour elle.
2: Dans les années 2000 donc, c'était quelque chose de nouveau en Slovaquie. Avant, on ne connaissait pas de telles annonces sonores dans les transports publics. Comment Lubica donc a enregistré tous les noms des arrêts?
3: Le premier enregistrement a été assez exigeant parce que j'avais une liste. Il y avait plus de 400 arrêts et je devais tout lire et enregistrer en même temps, mais c'était assez difficile parce que vous savez vous-même qu'il est difficile de garder sa voix pendant plusieurs heures d'affilée, puis la voix se fatigue, vous devez vous racler la gorge. J'ai fait cela pendant environ 5 heures d'affilée, en me reposant et je dois constater que c'était un peu difficile. Et puis, petit à petit, on m'envoyait les différentes annonces à enregistrer. Plus tard, une fois par mois, je recevais un message en me demandant d'enregistrer seulement le nom d'un seul arrêt, donc c'était moins exigeant.
2: Cela pourrait vous sembler facile, les amis, mais notre interlocutrice a dû lire chaque nom ou chaque annonce à deux reprises, une fois avec une intonation ascendante et l'autre avec une intonation descendante. Selon ses dires, parfois on lui demandait d'enregistrer des mots qui étaient hors contexte.
3: Les personnes peu expérimentées dans le domaine de l'édition des sons ont fait quelques erreurs là aussi, et celle qui s'est le plus inscrite dans ma mémoire est celle de l'arrêt portant le nom de « Université technique ». Un jour, on a décidé de le changer par « Université technique slovaque », mais il ne voulait pas que je lise « Université technique slovaque », mais seulement « slovaque ». Puis on l'a rattaché à l'annonce sonore « Université technique », et c'était horrible. Et tout le monde qui me connaissait me disait « Qu'est-ce que tu as fait ? C'est horrible !» Et moi, je leur répondais que ce n'était pas de ma faute, que la société qui assurait les enregistrements à l'époque en était responsable.
2: Est-ce que notre interlocutrice utilise les transports en commun? Et si oui, y a-t-elle déjà entendu sa voix? Quelles ont été ses impressions?
3: Je dois dire que très peu, mais le premier moment a été très étrange. J'ai couru pour ne pas rater le trolleybus, j'étais déjà là et tout d'un coup, j'entendis ma voix annoncer l'arrêt suivant. Alors j'ai commencé à regarder autour de moi, en me demandant, pour l'amour de Dieu, qu'est-ce qui se passe? Mais heureusement, personne ne savait pas que c'était moi.
2: On peut dire que les enregistrements pour la société ferroviaire slovaque étaient similaires, parce que la production de ces annonces était la même.
3: Oui, c'est à peu près la même chose, sauf qu'il y avait énormément de stations dans les trains omnibus, donc c'était un peu exigeant, mais puisque j'avais une expérience de la radio, j'ai pris la liberté de couper moi-même les enregistrements et je leur ai donné une version finale, sans faute.
2: Récemment, la compagnie de transport de la ville de Bratislava a décidé d'introduire une voie artificielle dans ce véhicule des transports publics. Notre ancienne collègue Ljubica, qui à l'heure actuelle profite de sa retraite, a donc été la seule voix vivante dans les transports en commun.
3: Je me rends compte, bien sûr, de cela et les réactions ont été toutes très positives. Même en arrivant au travail, un collègue m'a dit « J'ai voyagé avec toi ce matin, c'était vraiment très agréable. À l'heure actuelle, une nouvelle ère entre. De toute façon, je savais qu'un jour cela devait se terminer et que je ne pourrais pas faire tout ça pour toujours. Cependant, je ne sais plus comment le public prendra et acceptera les voix de l'intelligence artificielle. Je ne veux pas dire que la voix humaine n'est pas irremplaçable, mais elle est unique, elle s'est exprimée beaucoup d'impressions et pour le moment je pense que l'IA est assez monotone et peu expressive.
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0: Et maintenant, amis auditeurs, permettez-moi de vous inviter à suivre la rediffusion de notre série consacrée aux trous noirs.
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0: Chers amis auditeurs, permettez-moi de vous souhaiter la bienvenue à l'écoute de la deuxième partie de notre projet consacré aux endroits qui sont malheureusement aujourd'hui oubliés, mais qui dans le passé jouaient un rôle important dans notre société. Ensemble, nous allons visiter quelques endroits méconnus qui méritent d'être redécouverts et dont on devrait connaître leur histoire. C'est l'historien M. Lukáš Patera qui nous servira de guide et qui lui-même a choisi 6 monuments industriels qu'il considère les plus intéressants à votre attention. Sachez que jusqu'à octobre prochain, chaque premier mardi du mois sera consacré à notre projet. Il y en a des dizaines et très souvent, on n'en a jamais entendu parler. Ils sont méconnus pour la plupart d'entre nous. Ils se dégradent, quelques-uns sont protégés par la loi, d'autres malheureusement non. On les appelle des trous noirs, Čierne diery en slovaque. Il y a quelques années, un groupe de passionnés de l'histoire de la Slovaquie a commencé à rassembler notre héritage industriel ainsi que des différents endroits oubliés. Il s'agit des trous noirs sur les cartes géographiques et dans notre histoire, mais ils méritent une attention particulière. Ainsi, ils témoignent souvent du caractère des villes et des villages dans le passé. Ce mardi, nous vous invitons à écouter la seconde partie de notre projet « Les trous noirs de la Slovaquie ». Cette fois-ci, nous allons vous amener dans la commune de Vlachovo, en Slovaquie du Sud, où se trouve le haut fourneau Karol. C'est donc la parole à notre guide Lukáš Patera qui nous le présente.
2: Obci Vlachovo na Gemeri dal v roku 1870.
3: En 1870, le comte Emmanuel Andrassy a fait construire dans la région de Gemer le haut fourneau. Il lui a donné le nom de Karol, le même qu'avait porté son père. Ce haut fourneau est devenu à cette époque-là l'un des hauts fourneaux de charbon de bois le plus moderne sur le territoire de la Slovaquie. Cette forge a fondu les minerais de fer des alentours de la commune de Vlachovo, de Rejdova et de Dobšina. La fonte brute produite a été vendue sur le marché hongrois et autrichien.
0: La forge Karol a fonctionné entre 1870 et 1907. Presque toute la fonte produite a été vendue en état non façonné. Auprès du haut fourneau se trouvait un bas d'affinage compté. Il a été utilisé dans la production du fer en triangle et du fer par fil.
3: Le haut fourneau était équipé d'une soufflante qui servait à faire entrer l'air chaud dans le haut fourneau. C'était actionné à l'aide de 2 roues hydrauliques. Le haut fourneau était très performant et c'est pourquoi on vendait aussi la fonte brute sur le marché hongrois.
0: À la fin du 19e siècle, la production annuelle atteignait plus de 5200 tonnes du fer. En 1900, Geisa Andrassy, propriétaire de ce haut fourneau, avait décidé de vendre toutes ses usines sur le fleuve de Slana à la compagnie de Rima, fondée par l'union de 3 coalitions sidérurgiques. Grâce à cette union, l'une des plus importantes usines sidérurgiques en Hongrie a vu le jour.
3: Cependant, en 1907, cette dernière a stoppé la production dans le haut fourneau Karol, et donc les 2 derniers hauts fourneaux dans la vallée du fleuve de Slana ont dépéri. La zone de l'usine métallurgique Karol a été transformée en une fabrique de transformation de la mine Julius, située dans la commune de Vyšná Slana. Une nouvelle et moderne fabrique consacrée au traitement des minerais de fer y a été construite, ainsi que des dépôts de charbon. En 1908, la forge fut réaménagée en un réservoir de minerais de fer. Malheureusement, lors de cette reconstruction, tout l'espace du haut fourneau Karol a été détruit. Les bâtiments voisins de la forge sont devenus des établissements d'habitation pour les fonctionnaires.
0: Le haut-fourneau Carol à Vlachovo, qui a vu le jour en 1870, documente la production historique de la fonte brute sur le charbon. Il attire l'attention aussi grâce à son architecture. Il témoigne de l'histoire des traditions sidérurgiques dans la région de Gemer.
2: Pec Karol sa dodnes zachovala vo svojej pôvodnej podobe z roku 1908.
3: Le haut fourneau a conservé son visage d'origine jusqu'à nos jours. On a réussi à conserver son système de conduite d'eau pour la centrale hydraulique. Aussi a été préservé un escalier tournant, fonte exceptionnelle dans ses locaux. Seulement un seul escalier similaire existe encore aujourd'hui sur le territoire slovaque, au sein du manoir de Betliar. Malheureusement, aujourd'hui, le haut fourneau se dégrade, et cela malgré le fait qu'il a été proclamé monument culturel national. Il fait partie de la possession du musée technique slovaque de Košice. D'autres bâtiments qui faisaient partie de l'ère ne sont plus aujourd'hui que des ruines.
0: Les monuments techniques similaires sont considérés dans d'autres pays comme une rareté. L'importance du haut fourneau Carol a été soulignée par l'Université de Sheffield en Angleterre, qui avait publié dans les années 80 une liste des anciens hauts fourneaux du monde entier, dont celui de Carol à Vlachovo en Slovaquie du Sud.
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0: Chers amis auditeurs, c'est tout pour ce mardi. Christina, animatrice de ce soir, accompagnée de Inès, la voix de l'intelligence artificielle, vous remercie de votre écoute fidèle et nous espérons tous à la prochaine sur les ondes de RSI. Ahoy!

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1: Bienvenue à l'écoute du blog d'actualité de ce mardi 30 juin 2026, préparé et présenté par Jacques Oflak selon les sources des agences de presse slovaques.
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1: À Istanbul, Rachi souligne le rôle des parlements dans la défense. L'Espagne et la Slovaquie, de nombreux points communs. L'économie slovaque devrait croître de 1,5% du produit intérieur brut l'année prochaine. Lundi 29 juin, lors du sommet parlementaire de l'OTAN à Istanbul, en Turquie, le président du Conseil national de la République slovaque, Richard Rachi, a réaffirmé l'ancrage transatlantique de la Slovaquie. Dans son discours, il a insisté sur le rôle irremplaçable des parlements nationaux dans l'approbation des budgets de défense. Lors de rencontres avec ses partenaires des États membres de l'OTAN, il a abordé la question de la stabilité régionale et réitéré que la diplomatie de paix demeurait la priorité de la politique étrangère slovaque. Les présidents des parlements ont discuté de la sécurité transatlantique, du renforcement des capacités de défense et de l'agenda sécuritaire actuel en amont du prochain sommet de l'OTAN à Ankara en juillet. La Slovaquie partage quasiment la même opinion que l'Espagne sur tous les conflits armés actuels dans le monde. C'est ce qu'a déclaré le ministre des Affaires étrangères, Juraj Blanár, lors d'une conférence de presse conjointe avec le ministre des Affaires étrangères de l'Union européenne et de la coopération du Royaume d'Espagne, José Manuel Álvarez, qu'il a accueilli lundi 29 juin à Bratislava. Il a rappelé que c'était la première visite d'un ministre espagnol des Affaires étrangères en Slovaquie depuis 20 ans. Le ministre espagnol prendra également la parole lors de la réunion annuelle des ambassadeurs slovaques à Bratislava. La croissance du produit intérieur brut de l'économie slovaque devrait augmenter de 1,5% l'année prochaine, un taux supérieur aux prévisions de la France, 0,8%, et de l'Allemagne, 1,1%, et même à la moyenne de la zone euro, 1,2%. L'inflation alimentaire hors boisson pourrait passer sous la barre des 1% en 2027 et les salaires réels devraient progresser de 1,4%. C'est ce qu'indiquent les dernières prévisions macroéconomiques de l'Institut de politique financière du ministère des Affaires de la République slovaque. Selon les prévisions de l'OCDE, le produit intérieur brut devrait augmenter de 1,6% en 2027 et selon celle du Bureau national des statistiques, de 1,9%. La République slovaque assurera la présidence du groupe de Visegrad, ou V4, à compter du 1er juillet 2026. À cette occasion, le mercredi 1er juillet, le ministre slovaque des Affaires étrangères et européennes, Juraj Blanár, prendra la parole lors de la réunion annuelle des ambassadeurs slovaques à l'étranger. Le ministre présentera officiellement le programme et les priorités de la présidence slovaque du V4. Lundi 29 juin, un avion de l'armée de l'air du ministère de l'Intérieur slovaque a transporté 19 membres du corps des sapeurs-pompiers tchèques à Caracas, au Venezuela. Ces derniers étaient bloqués sur l'île caribéenne de Curaçao en raison de perturbations logistiques internationales.
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1: Aujourd'hui, la République slovaque a de quoi être fière. La présidente de l'Autorité slovaque de sûreté nucléaire a remis le permis d'exploitation de la 4e unité de la centrale nucléaire de Mochovce, a annoncé le Premier ministre slovaque lors d'une conférence de presse. Après la finalisation des essais et l'atteinte de sa pleine puissance, cette 4e étape figurera parmi les principales sources d'électricité de la Slovaquie pour les décennies à venir. La Slovaquie est un leader mondial de l'énergie nucléaire. Nous sommes non seulement leaders dans la production d'électricité nucléaire, mais aussi leaders en matière d'expérience, a déclaré le Premier ministre slovaque Robert Fico à la centrale nucléaire de Mochovce, à l'ouest du pays. Il a ensuite invité ses détracteurs à venir constater par eux-mêmes ce que son pays et le peuple slovaque avaient accompli. La décision d'achever la construction des 3e et 4e unités de la centrale nucléaire a été prise en 2008 sous le premier gouvernement Fico. Le coût total de la construction de ces nouvelles tranches s'est élevé à 6,7 milliards d'euros. Lorsqu'un pays dispose de ressources énergétiques suffisantes, il peut se sentir en sécurité. Il ne s'agit pas seulement d'armement, mais aussi de savoir si le pays a suffisamment d'électricité sans laquelle aucune production n'est possible. L'électricité est indispensable, a déclaré le Premier ministre, qui a remercié tous ceux qui ont contribué à la réalisation de cet immense projet de construction. Selon le Premier ministre, l'Union européenne connaît actuellement une renaissance nucléaire. Les besoins considérables engendrés par l'industrie, le développement de l'intelligence artificielle et d'autres secteurs ne peuvent être satisfaits que si nous produisions de l'électricité à partir de l'énergie nucléaire, a souligné Robert Fico, ajoutant que 85% de l'électricité en Slovaquie est d'origine propre. Nous sommes interconnectés avec nos voisins, nous pouvons être un modèle non seulement pour l'Europe, mais aussi pour le monde entier, a-t-il affirmé. Avec la mise en service de la quatrième unité de Mochovce, la Slovaquie se hisse au sommet mondial de l'énergie nucléaire en termes de part de la production d'électricité nucléaire par rapport à la consommation totale du pays. Elle atteint 77,5%, dépassant ainsi la France, 67%, symbole de longue date de la domination nucléaire en Europe. Chers auditeurs, nous vous proposons maintenant de suivre sur les ondes de Radio Slovaquie Internationale la reprise de l'une de nos émissions. Bonne écoute.
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2: Amis auditeurs, bonsoir depuis la Slovaquie. Merci d'être fidèle au rendez-vous quotidien proposé par la rédaction en langue française au sein de Radio Slovaquie Internationale. Kristina Hanáková, animatrice de l'émission de ce soir, vous invite à partager les 20 minutes à venir en écoutant les pages d'un magazine préparé à votre intention. L'enseignement, la santé, la science et le sport, ce sont les thèmes que nous explorons avec vous dans le cadre de nos émissions chaque mardi. Le magazine sera consacré non seulement à l'intelligence artificielle, mais aussi au trou noir de la Slovaquie. La voix de Kristina, accompagnée par une voix artificielle Inès, vous accompagneront tout au long de cette émission. L'ingénieur du son Romana Šunderlíková assure pour sa part son enregistrement et František Strempek l'encadrement musical. Introduction terminée, passons donc au sujet présenté à l'instant. Bonne écoute estivale à vous tous.
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2: L'intelligence artificielle évolue à un rythme effréné. Comment nous affectera-t-elle? Elle peut calculer plus vite, voire lire plus vite qu'un être humain. Elle bat même des champions aux échecs ou aux jeux de connaissances. L'intelligence artificielle évolue à un rythme effréné. Les experts préviennent que la Slovaquie doit se préparer à son arrivée. Selon eux, la numérisation ou la robotisation entraînera des changements importants, notamment sur le marché du travail, et pas seulement. Moi aussi, j'ai profité d'une voix de l'intelligence artificielle dans le cadre de quelques-unes de mes émissions précédentes. Une voix féminine et une voix masculine m'ont accompagné non seulement dans le cadre d'une émission du mardi, mais aussi dans celle du dimanche 23 juin que j'ai animée. Selon notre ami auditeur Paul Jamais, l'a remarqué et a tout de suite réagi. La voix de François ne lui n'était pas inconnue. Selon les dires de Paul, malgré tous les progrès incroyables qui ont pu être faits, ces voix synthétiques sont encore un peu monocortes. elles sont très peu expressives. Oui, Paul, vous avez raison. On va suivre attentivement comment évoluera son progrès. Il existe à l'heure actuelle plusieurs applications grâce auxquelles on peut remplacer un texte par une voix. Bien évidemment, dans la plupart des cas, on peut utiliser les applications les plus développées après avoir payé un tarif soit mensuel, soit annuel, qui est malheureusement assez élevé. Et Paul Jamais de poursuivre, l'humain, fort heureusement, a encore quelques beaux jours devant lui. Et cet échange m'amène à attirer votre attention sur l'une de vos consoeurs qui, initialement speakerine pour la chaîne musicale éclectique FIP, a été sélectionnée en 1981 par la SNCF pour enregistrer les messages destinés aux voyageurs dans les trains, dans les gares, etc. J'en arrive à ma question, écrit-il. Comment cela se passe-t-il dans les gares et les trains en Slovaquie? Qui a enregistré les messages? Des voix artificielles sont-elles ou vont-elles être utilisées? Cher Paul, ainsi que tous les auditeurs à l'écoute, les réponses à ces questions posées, vous allez les découvrir dans les minutes à venir. Pendant de nombreuses années, Lubica Tvaroškova était surtout connue par les auditeurs qui écoutaient les émissions allemandes de Radio Slovaquie Internationale. Cependant, en 2000, sa voix a commencé à être utilisée dans les transports publics où elle avait annoncé les noms de stations et d'arrêts. Bien qu'il s'agissait pour eux d'une voix plutôt anonyme, depuis les passagers ont commencé à reconnaître sa voix. Pour Lubica Tvaroškova, l'enregistrement des annonces a été une grande aventure. Elle les a préparées pour la Société de transport de Bratislava pendant 24 ans. Martin Jurčo de la radio slovaque a interrogé Lubica Tvaroškova, entre autres, sur ses débuts à la radio.
3: Au sein de la rédaction allemande, je m'occupais principalement des activités culturelles, de l'art populaire slovaque et de l'histoire. Avant d'avoir travaillé à la radio slovaque, j'ai travaillé pendant de longues années dans la maison d'édition Tatran. Après la révolution de velours en 1989, quand tout a commencé à changer, je suis restée sans emploi et je suis donc devenu freelance. À cette époque-là, c'était assez compliqué, l'allemand n'était pas une langue recherchée et demandée, partout, on demandait l'anglais. Je n'avais donc pas grand-chose à faire. Puis, complètement par hasard, une ancienne collègue de mon mari lui a téléphoné s'il ne voudrait pas aller travailler dans une toute nouvelle rédaction à la radio internationale auprès de la radio slovaque. Mon mari a décliné l'offre et m'a recommandé moi, son épouse. Depuis, je travaillais jusqu'en 2020 donc à RSI.
4: Čakáme na odchod podľa cestovného poriadku.
2: Et voici l'une des annonces sonores que Lubica a enregistrées en 2000 quand elle a commencé à coopérer non seulement avec l'entreprise de transport de Bratislava, mais aussi avec la Société des chemins de fer de la République slovaque.
4: Vlastne ja som začala najprv.
3: Au tout début, j'enregistrais des annonces sonores pour les trains Intercity et les trams dans les Hautes Tatras. Après un certain temps, l'entreprise de transport de la ville de Bratislava m'a contacté et à partir de ce moment-là, j'ai commencé à travailler aussi pour elle.
2: Dans les années 2000 donc, c'était quelque chose de nouveau en Slovaquie. Avant, on ne connaissait pas de telles annonces sonores dans les transports publics. Comment Lubica donc a enregistré tous les noms des arrêts?
3: Le premier enregistrement a été assez exigeant, parce que j'avais une liste, il y avait plus de 400 arrêts et je devais tout lire et enregistrer en même temps, mais c'était assez difficile, parce que vous savez vous-même qu'il est difficile de garder sa voix pendant plusieurs heures d'affilée, puis la voix se fatigue, vous devez vous racler la gorge. J'ai fait cela pendant environ 5 heures d'affilée, en me reposant et je dois constater que c'était un peu difficile. Et puis, petit à petit, on m'envoyait les différentes annonces à enregistrer. Plus tard, une fois par mois, je recevais un message en me demandant d'enregistrer seulement le nom d'un seul arrêt, donc c'était moins exigeant.
2: Cela pourrait vous sembler facile, les amis, mais notre interlocutrice a dû lire chaque nom ou chaque annonce à deux reprises, une fois avec une intonation ascendante et l'autre avec une intonation descendante. Selon ses dires, parfois on lui demandait d'enregistrer des mots qui étaient hors contexte.
3: Les personnes peu expérimentées dans le domaine de l'édition des sons ont fait quelques erreurs là aussi, et celle qui s'est le plus inscrite dans ma mémoire est celle de l'arrêt portant le nom de « Université technique ». Un jour, on a décidé de le changer par « Université technique slovaque », mais il ne voulait pas que je lise « Université technique slovaque », mais seulement « slovaque ». Puis on l'a rattaché à l'annonce sonore « Université technique », et c'était horrible. Et tout le monde qui me connaissait me disait « Qu'est-ce que tu as fait ? C'est horrible !» Et moi, je leur répondais que ce n'était pas de ma faute, que la société qui assurait les enregistrements à l'époque en était responsable.
2: Est-ce que notre interlocutrice utilise les transports en commun ? Et si oui, y a-t-elle déjà entendu sa voix ? Quelles ont été ses impressions ?
3: Je dois dire que très peu, mais le premier moment a été très étrange. J'ai couru pour ne pas rater le trolleybus, j'étais déjà là et tout d'un coup, j'entendis ma voix annoncer l'arrêt suivant. Alors j'ai commencé à regarder autour de moi, en me demandant, pour l'amour de Dieu, qu'est-ce qui se passe ? Mais heureusement, personne ne savait pas que c'était moi.
2: On peut dire que les enregistrements pour la société ferroviaire slovaque étaient similaires parce que la production de ces annonces était la même.
3: Oui, c'est à peu près la même chose, sauf qu'il y avait énormément de stations dans les trains omnibus, donc c'était un peu exigeant, mais puisque j'avais une expérience de la radio, j'ai pris la liberté de couper moi-même les enregistrements et je leur ai donné une version finale, sans faute.
2: Récemment, la compagnie de transport de la ville de Bratislava a décidé d'introduire une voie artificielle dans ce véhicule des transports publics. Notre ancienne collègue Ljubica, qui à l'heure actuelle profite de sa retraite, a donc été la seule voix vivante dans les transports en commun.
3: Je me rends compte, bien sûr, de cela et les réactions ont été toutes très positives. Même en arrivant au travail, un collègue m'a dit « J'ai voyagé avec toi ce matin, c'était vraiment très agréable. À l'heure actuelle, une nouvelle ère entre. De toute façon, je savais qu'un jour cela devait se terminer et que je ne pourrais pas faire tout ça pour toujours. Cependant, je ne sais plus comment le public prendra et acceptera les voix de l'intelligence artificielle. Je ne veux pas dire que la voix humaine n'est pas irremplaçable, mais elle est unique, elle s'est exprimée beaucoup d'impressions et pour le moment je pense que l'IA est assez monotone et peu expressive.
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0: Et maintenant, amis auditeurs, permettez-moi de vous inviter à suivre la rediffusion de notre série consacrée aux trous noirs.
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0: Chers amis auditeurs, permettez-moi de vous souhaiter la bienvenue à l'écoute de la deuxième partie de notre projet consacré aux endroits qui sont malheureusement aujourd'hui oubliés, mais qui dans le passé jouaient un rôle important dans notre société. Ensemble, nous allons visiter quelques endroits méconnus qui méritent d'être redécouverts et dont on devrait connaître leur histoire. C'est l'historien M. Lukáš Patera qui nous servira de guide et qui lui-même a choisi 6 monuments industriels qu'il considère les plus intéressants à votre attention. Sachez que jusqu'à octobre prochain, chaque premier mardi du mois sera consacré à notre projet. Il y en a des dizaines et très souvent, on n'en a jamais entendu parler. Ils sont méconnus pour la plupart d'entre nous. Ils se dégradent, quelques-uns sont protégés par la loi, d'autres malheureusement non. On les appelle des trous noirs, Čierne diery, en slovaque. Il y a quelques années, un groupe de passionnés de l'histoire de la Slovaquie a commencé à rassembler notre héritage industriel ainsi que des différents endroits oubliés. Il s'agit des trous noirs sur les cartes géographiques et dans notre histoire, mais ils méritent une attention particulière. Ainsi, ils témoignent souvent du caractère des villes et des villages dans le passé. Ce mardi, nous vous invitons à écouter la seconde partie de notre projet « Les trous noirs de la Slovaquie ». Cette fois-ci, nous allons vous amener dans la commune de Vlachovo, en Slovaquie du Sud, où se trouve le haut fourneau, Karol. C'est donc la parole à notre guide, Lukáš Patera, qui nous le présente.
2: Obci Vlachovo na Gemery dal v roku 1870.
3: En 1870, le comte Emmanuel Andrassy a fait construire dans la région de Gemer le haut fourneau. Il lui a donné le nom de Karol, le même qu'avait porté son père. Ce haut fourneau est devenu à cette époque-là l'un des hauts fourneaux de charbon de bois le plus moderne sur le territoire de la Slovaquie. Cette forge a fondu les minerais de fer des alentours de la commune de Vlachovo, de Rejdova et de Dobšina. La fonte brute produite a été vendue sur le marché hongrois et autrichien.
0: La forge Karol a fonctionné entre 1870 et 1907. Presque toute la fonte produite a été vendue en état non façonné. Auprès du haut fourneau se trouvait un bas d'affinage compté. Il a été utilisé dans la production du fer en triangle et du fer par fil.
3: Le haut fourneau était équipé d'une soufflante qui servait à faire entrer l'air chaud dans le haut fourneau. C'était actionné à l'aide de 2 roues hydrauliques. Le haut fourneau était très performant et c'est pourquoi on vendait aussi la fonte brute sur le marché hongrois.
0: À la fin du 19e siècle, la production annuelle atteignait plus de 5200 tonnes du fer. En 1900, Geisa Andrassy, propriétaire de ce haut fourneau, avait décidé de vendre toutes ses usines sur le fleuve de Slana à la compagnie de Rima, fondée par l'union de 3 coalitions sidérurgiques. Grâce à cette union, l'une des plus importantes usines sidérurgiques en Hongrie a vu le jour.
3: Cependant, en 1907, cette dernière a stoppé la production dans le haut fourneau Karol, et donc les 2 derniers hauts fourneaux dans la vallée du fleuve de Slana ont dépéri. La zone de l'usine métallurgique Karol a été transformée en une fabrique de transformation de la mine Julius, située dans la commune de Vyšná Slana. Une nouvelle et moderne fabrique consacrée au traitement des minerais de fer y a été construite, ainsi que des dépôts de charbon. En 1908, la forge fut réaménagée en un réservoir de minerais de fer. Malheureusement, lors de cette reconstruction, tout l'espace du haut fourneau Karol a été détruit. Les bâtiments voisins de la forge sont devenus des établissements d'habitation pour les fonctionnaires.
0: Le Haut-Fourneau Carol à Vlachovo, qui a vu le jour en 1870, documente la production historique de la fonte brute sur le charbon. Il attire l'attention aussi grâce à son architecture. Il témoigne de l'histoire des traditions sidérurgiques dans la région de Gemer.
2: Pec Karol sa dodnes zachovala vo svojej pôvodnej podobe z roku 1908.
3: Le haut fourneau a conservé son visage d'origine jusqu'à nos jours. On a réussi à conserver son système de conduite d'eau pour la centrale hydraulique. Aussi a été préservé un escalier tournant, fonte exceptionnelle dans ses locaux. Seulement un seul escalier similaire existe encore aujourd'hui sur le territoire slovaque, au sein du manoir de Betliar. Malheureusement, aujourd'hui, le haut fourneau se dégrade, et cela malgré le fait qu'il a été proclamé monument culturel national. Il fait partie de la possession du musée technique slovaque de Košice. D'autres bâtiments qui faisaient partie de l'ère ne sont plus aujourd'hui que des ruines.
0: Les monuments techniques similaires sont considérés dans d'autres pays comme une rareté. L'importance du Haut-Fourneau Carol a été soulignée par l'Université de Sheffield en Angleterre, qui avait publié dans les années 80 une liste des anciens hauts-fourneaux du monde entier, dont celui de Carol à Vlachovo en Slovaquie du Sud.
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0: Chers amis auditeurs, c'est tout pour ce mardi. Christina, animatrice de ce soir, accompagnée de Inès, la voix de l'intelligence artificielle, vous remercie de votre écoute fidèle et nous espérons tous à la prochaine sur les ondes de RSI. Ahoy!

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1: Bienvenue à l'écoute du blog d'actualité de ce mardi 30 juin 2026, préparé et présenté par Jacques Oflak selon les sources des agences de presse slovaques.
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1: À Istanbul, Rachi souligne le rôle des parlements dans la défense. L'Espagne et la Slovaquie, de nombreux points communs. L'économie slovaque devrait croître de 1,5% du produit intérieur brut l'année prochaine. Lundi 29 juin, lors du sommet parlementaire de l'OTAN à Istanbul, en Turquie, le président du Conseil national de la République slovaque, Richard Rachi, a réaffirmé l'ancrage transatlantique de la Slovaquie. Dans son discours, il a insisté sur le rôle irremplaçable des parlements nationaux dans l'approbation des budgets de défense. Lors de rencontres avec ses partenaires des États membres de l'OTAN, il a abordé la question de la stabilité régionale et réitéré que la diplomatie de paix demeurait la priorité de la politique étrangère slovaque. Les présidents des parlements ont discuté de la sécurité transatlantique, du renforcement des capacités de défense et de l'agenda sécuritaire actuel en amont du prochain sommet de l'OTAN à Ankara en juillet. La Slovaquie partage quasiment la même opinion que l'Espagne sur tous les conflits armés actuels dans le monde. C'est ce qu'a déclaré le ministre des Affaires étrangères, Juraj Blanár, lors d'une conférence de presse conjointe avec le ministre des Affaires étrangères de l'Union européenne et de la coopération du Royaume d'Espagne, José Manuel Álvarez, qu'il a accueilli lundi 29 juin à Bratislava. Il a rappelé que c'était la première visite d'un ministre espagnol des Affaires étrangères en Slovaquie depuis 20 ans. Le ministre espagnol prendra également la parole lors de la réunion annuelle des ambassadeurs slovaques à Bratislava. La croissance du produit intérieur brut de l'économie slovaque devrait augmenter de 1,5% l'année prochaine, un taux supérieur aux prévisions de la France, 0,8%, et de l'Allemagne, 1,1%, et même à la moyenne de la zone euro, 1,2%. L'inflation alimentaire hors boisson pourrait passer sous la barre des 1% en 2027 et les salaires réels devraient progresser de 1,4%. C'est ce qu'indiquent les dernières prévisions macroéconomiques de l'Institut de politique financière du ministère des Affaires de la République slovaque. Selon les prévisions de l'OCDE, le produit intérieur brut devrait augmenter de 1,6% en 2027 et selon celle du Bureau national des statistiques, de 1,9%. La République slovaque assurera la présidence du groupe de Visegrad, ou V4, à compter du 1er juillet 2026. À cette occasion, le mercredi 1er juillet, le ministre slovaque des Affaires étrangères et européennes, Juraj Blanár, prendra la parole lors de la réunion annuelle des ambassadeurs slovaques à l'étranger. Le ministre présentera officiellement le programme et les priorités de la présidence slovaque du V4. Lundi 29 juin, un avion de l'armée de l'air du ministère de l'Intérieur slovaque a transporté 19 membres du corps des sapeurs-pompiers tchèques à Caracas, au Venezuela. Ces derniers étaient bloqués sur l'île caribéenne de Curaçao en raison de perturbations logistiques internationales.
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1: Aujourd'hui, la République slovaque a de quoi être fière. La présidente de l'Autorité slovaque de sûreté nucléaire a remis le permis d'exploitation de la 4e unité de la centrale nucléaire de Mochovce, a annoncé le Premier ministre slovaque lors d'une conférence de presse. Après la finalisation des essais et l'atteinte de sa pleine puissance, cette 4e étape figurera parmi les principales sources d'électricité de la Slovaquie pour les décennies à venir. La Slovaquie est un leader mondial de l'énergie nucléaire. Nous sommes non seulement leader dans la production d'électricité nucléaire, mais aussi leader en matière d'expérience, a déclaré le Premier ministre slovaque Robert Fico, à la centrale nucléaire de Mochovce, à l'ouest du pays. Il a ensuite invité ses détracteurs à venir constater par eux-mêmes ce que son pays et le peuple slovaque avaient accompli. La décision d'achever la construction des 3e et 4e unités de la centrale nucléaire a été prise en 2008 sous le premier gouvernement Fico. Le coût total de la construction de ces nouvelles tranches s'est élevé à 6,7 milliards d'euros. Lorsqu'un pays dispose de ressources énergétiques suffisantes, il peut se sentir en sécurité. Il ne s'agit pas seulement d'armement, mais aussi de savoir si le pays a suffisamment d'électricité sans laquelle aucune production n'est possible. L'électricité est indispensable, a déclaré le Premier ministre, qui a remercié tous ceux qui ont contribué à la réalisation de cet immense projet de construction. Selon le Premier ministre, l'Union européenne connaît actuellement une renaissance nucléaire. Les besoins considérables engendrés par l'industrie, le développement de l'intelligence artificielle et d'autres secteurs ne peuvent être satisfaits que si nous produisons de l'électricité à partir de l'énergie nucléaire, a souligné Robert Fico, ajoutant que 85% de l'électricité en Slovaquie est d'origine propre. Nous sommes interconnectés avec nos voisins, nous pouvons être un modèle non seulement pour l'Europe, mais aussi pour le monde entier, a-t-il affirmé. Avec la mise en service de la quatrième unité de Mochovce, la Slovaquie se hisse au sommet mondial de l'énergie nucléaire. En termes de part de la production d'électricité nucléaire par rapport à la consommation totale du pays, elle atteint 77,5%, dépassant ainsi la France, 67%, symbole de longue date de la domination nucléaire en Europe. Chers auditeurs, nous vous proposons maintenant de suivre sur les ondes de Radio Slovaquie Internationale la reprise de l'une de nos émissions. Bonne écoute.
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2: Amis auditeurs, bonsoir depuis la Slovaquie. Merci d'être fidèles au rendez-vous quotidien proposé par la rédaction en langue française au sein de Radio Slovaquie Internationale. Kristina Hanáková, animatrice de l'émission de ce soir, vous invite à partager les 20 minutes à venir en écoutant les pages d'un magazine préparé à votre intention. L'enseignement, la santé, la science et le sport, ce sont les thèmes que nous explorons avec vous dans le cadre de nos émissions chaque mardi. Le magazine sera consacré non seulement à l'intelligence artificielle, mais aussi au trou noir de la Slovaquie. La voix de Kristina, accompagnée par une voix artificielle Inès, vous accompagneront tout au long de cette émission. L'ingénieur du son Romana Šunderlíková assure pour sa part son enregistrement et František Strempek l'encadrement musical. Introduction terminée, passons donc au sujet présenté à l'instant. Bonne écoute estivale à vous tous.
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0: L'intelligence artificielle évolue à un rythme effréné. Comment nous affectera-t-elle? Elle peut calculer plus vite, voire lire plus vite qu'un être humain. Elle bat même des champions aux échecs ou aux jeux de connaissances. L'intelligence artificielle évolue à un rythme effréné. Les experts préviennent que la Slovaquie doit se préparer à son arrivée. Selon eux, la numérisation ou la robotisation entraînera des changements importants, notamment sur le marché du travail, et pas seulement. Moi aussi, j'ai profité d'une voie de l'intelligence artificielle dans le cadre de quelques-unes de mes émissions précédentes. Une voix féminine et une voix masculine m'ont accompagné non seulement dans le cadre d'une émission du mardi, mais aussi dans celle du dimanche 23 juin que j'ai animée. Selon notre ami auditeur Paul Jamais, l'a remarqué et a tout de suite réagi. La voix de François ne lui n'était pas inconnue. Selon les dires de Paul, malgré tous les progrès incroyables qui ont pu être faits, ces voix synthétiques sont encore un peu monocortes. Elles sont très peu expressives. Oui, Paul, vous avez raison. On va suivre attentivement comment évoluera son progrès. Il existe à l'heure actuelle plusieurs applications grâce auxquelles on peut remplacer un texte par une voix. Bien évidemment, dans la plupart des cas, on peut utiliser les applications les plus développées après avoir payé un tarif soit mensuel, soit annuel, qui est malheureusement assez élevé. Et Paul Jamais de poursuivre, l'humain, fort heureusement, a encore quelques beaux jours devant lui. Et cet échange m'amène à attirer votre attention sur l'une de vos consoeurs qui, initialement speakerine pour la chaîne musicale éclectique FIP, a été sélectionnée en 1981 par la SNCF pour enregistrer les messages destinés aux voyageurs dans les trains, dans les gares, etc. J'en arrive à ma question, écrit-il. Comment cela se passe-t-il dans les gares et les trains en Slovaquie? Qui a enregistré les messages? Des voix artificielles sont-elles ou vont-elles être utilisées? Cher Paul, ainsi que tous les auditeurs à l'écoute, les réponses à ces questions posées, vous allez les découvrir dans les minutes à venir. Pendant de nombreuses années, Lubica Tvaroškova était surtout connue par les auditeurs qui écoutaient les émissions allemandes de Radio Slovaquie Internationale. Cependant, en 2000, sa voix a commencé à être utilisée dans les transports publics où elle avait annoncé les noms de stations et d'arrêts. Bien qu'il s'agissait pour eux d'une voix plutôt anonyme, depuis les passagers ont commencé à reconnaître sa voix. Pour Lubica Tvaroškova, l'enregistrement des annonces a été une grande aventure. Elle les a préparées pour la Société de transport de Bratislava pendant 24 ans. Martin Jurčo de la radio slovaque a interrogé Lubica Tvaroškova, entre autres, sur ses débuts à la radio.
1: Au sein de la rédaction allemande, je m'occupais principalement des activités culturelles, de l'art populaire slovaque et de l'histoire. Avant d'avoir travaillé à la radio slovaque, j'ai travaillé pendant de longues années dans la maison d'édition Tatran. Après la révolution de velours en 1989, quand tout a commencé à changer, je suis restée sans emploi et je suis donc devenu freelance. À cette époque-là, c'était assez compliqué, l'allemand n'était pas une langue recherchée et demandée, partout, on demandait l'anglais. Je n'avais donc pas grand-chose à faire. Puis, complètement par hasard, une ancienne collègue de mon mari lui a téléphoné s'il ne voudrait pas aller travailler dans une toute nouvelle rédaction à la radio internationale auprès de la radio slovaque. Mon mari a décliné l'offre et m'a recommandé moi, son épouse. Depuis, je travaillais jusqu'en 2020 donc à RSI.
2: Čakáme na odchod podľa cestovného poriadku.
0: Et voici l'une des annonces sonores que Lubita a enregistrées en 2000 quand elle a commencé à coopérer non seulement avec l'entreprise de transport de Bratislava, mais aussi avec la société des chemins de fer de la République slovaque.
2: Vlastne ja som začala najprv.
1: Au tout début, j'enregistrais des annonces sonores pour les trains Intercity et les trams dans les Hautes-Tatras. Après un certain temps, l'entreprise de transport de la ville de Bratislava m'a contacté et à partir de ce moment-là, j'ai commencé à travailler aussi pour elle.
0: Dans les années 2000, donc, c'était quelque chose de nouveau en Slovaquie. Avant, on ne connaissait pas de telles annonces sonores dans les transports publics. Comment Ljubica donc a enregistré tous les noms des arrêts?
1: Le premier enregistrement a été assez exigeant parce que j'avais une liste. Il y avait plus de 400 arrêts et je devais tout lire et enregistrer en même temps, mais c'était assez difficile parce que vous savez vous-même qu'il est difficile de garder sa voix pendant plusieurs heures d'affilée, puis la voix se fatigue, vous devez vous racler la gorge. J'ai fait cela pendant environ 5 heures d'affilée, en me reposant et je dois constater que c'était un peu difficile. Et puis, petit à petit, on m'envoyait les différentes annonces à enregistrer. Plus tard, une fois par mois, je recevais un message en me demandant d'enregistrer seulement le nom d'un seul arrêt, donc c'était moins exigeant.
0: Cela pourrait vous sembler facile, les amis, mais notre interlocutrice a dû lire chaque nom ou chaque annonce à deux reprises, une fois avec une intonation ascendante et l'autre avec une intonation descendante. Selon ses dires, parfois on lui demandait d'enregistrer des mots qui étaient hors contexte.
1: Les personnes peu expérimentées dans le domaine de l'édition des sons ont fait quelques erreurs là aussi, et celle qui s'est le plus inscrite dans ma mémoire est celle de l'arrêt portant le nom de « Université technique ». Un jour, on a décidé de le changer par « Université technique slovaque », mais il ne voulait pas que je lise « Université technique slovaque », mais seulement « slovaque ». Puis on l'a rattaché à l'annonce sonore « Université technique », et c'était horrible. Et tout le monde qui me connaissait me disait « Qu'est-ce que tu as fait ? C'est horrible !» Et moi, je leur répondais que ce n'était pas de ma faute, que la société qui assurait les enregistrements à l'époque en était responsable.
0: Est-ce que notre interlocutrice utilise les transports en commun? Et si oui, y a-t-elle déjà entendu sa voix? Quelles ont été ses impressions?
1: Je dois dire que très peu, mais le premier moment a été très étrange. J'ai couru pour ne pas rater le trolleybus, j'étais déjà là et tout d'un coup, j'entendis ma voix annoncer l'arrêt suivant. Alors j'ai commencé à regarder autour de moi, en me demandant, pour l'amour de Dieu, qu'est-ce qui se passe? Mais heureusement, personne ne savait pas que c'était moi.
0: On peut dire que les enregistrements pour la société ferroviaire slovaque étaient similaires parce que la production de ces annonces était la même.
1: Oui, c'est à peu près la même chose, sauf qu'il y avait énormément de stations dans les trains omnibus, donc c'était un peu exigeant, mais puisque j'avais une expérience de la radio, j'ai pris la liberté de couper moi-même les enregistrements et je leur ai donné une version finale, sans faute.
0: Récemment, la compagnie de transport de la ville de Bratislava a décidé d'introduire une voie artificielle dans ce véhicule des transports publics. Notre ancienne collègue Lubica, qui à l'heure actuelle profite de sa retraite, a donc été la seule voix vivante dans les transports en commun.
1: Je me rends compte, bien sûr, de cela et les réactions ont été toutes très positives. Même en arrivant au travail, un collègue m'a dit « J'ai voyagé avec toi ce matin, c'était vraiment très agréable. » À l'heure actuelle, une nouvelle ère entre. De toute façon, je savais qu'un jour cela devait se terminer et que je ne pourrais pas faire tout ça pour toujours. Cependant, je ne sais plus comment le public prendra et acceptera les voix de l'intelligence artificielle. Je ne veux pas dire que la voix humaine n'est pas irremplaçable, mais elle est unique, elle s'est exprimée beaucoup d'impressions et pour le moment je pense que l'IA est assez monotone et peu expressive.

0: Et maintenant, amis auditeurs, permettez-moi de vous inviter à suivre la rediffusion de notre série consacrée aux trous noirs.
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0: Chers amis auditeurs, permettez-moi de vous souhaiter la bienvenue à l'écoute de la deuxième partie de notre projet consacré aux endroits qui sont malheureusement aujourd'hui oubliés, mais qui dans le passé jouaient un rôle important dans notre société. Ensemble, nous allons visiter quelques endroits méconnus qui méritent d'être redécouverts et dont on devrait connaître leur histoire. C'est l'historien M. Lukáš Patera qui nous servira de guide et qui lui-même a choisi 6 monuments industriels qu'il considère les plus intéressants à votre intention. Sachez que jusqu'à octobre prochain, chaque premier mardi du mois sera consacré à notre projet. Il y en a des dizaines et très souvent, on n'en a jamais entendu parler. Ils sont méconnus pour la plupart d'entre nous. Ils se dégradent, quelques-uns sont protégés par la loi, d'autres malheureusement non. On les appelle des trous noirs, Čierne diery en slovaque. Il y a quelques années, un groupe de passionnés de l'histoire de la Slovaquie a commencé à rassembler notre héritage industriel ainsi que des différents endroits oubliés. Il s'agit des trous noirs sur les cartes géographiques et dans notre histoire, mais ils méritent une attention particulière. Ainsi, ils témoignent souvent du caractère des villes et des villages dans le passé. Ce mardi, nous vous invitons à écouter la seconde partie de notre projet « Les trous noirs de la Slovaquie ». Cette fois-ci, nous allons vous amener dans la commune de Vlachovo, en Slovaquie du Sud, où se trouve le haut fourneau Karol. C'est donc la parole à notre guide Lukáš Patera qui nous le présente.
2: Obci Vlachovo na Gemeri dal v roku 1870.
3: En 1870, le comte Emmanuel Andrassy a fait construire dans la région de Gemer le haut fourneau. Il lui a donné le nom de Karol, le même qu'avait porté son père. Ce haut fourneau est devenu à cette époque-là l'un des hauts fourneaux de charbon de bois le plus moderne sur le territoire de la Slovaquie. Cette forge a fondu les minerais de fer des alentours de la commune de Vlachovo, de Rejdova et de Dobšina. La fonte brute produite a été vendue sur le marché hongrois et autrichien.
0: La forge Karol a fonctionné entre 1870 et 1907. Presque toute la fonte produite a été vendue en état non façonné. Auprès du haut fourneau se trouvait un bas d'affinage compté. Il a été utilisé dans la production du fer en triangle et du fer par fil.
3: Le haut fourneau était

0: équipée d'une soufflante qui servait à faire entrer l'air chaud dans le haut fourneau. C'était actionné à l'aide de deux roues hydrauliques. Le haut fourneau était très performant et c'est pourquoi on vendait aussi la fonte brute sur le marché hongrois.
1: À la fin du 19e siècle, la production annuelle atteignait plus de 5200 tonnes du fer. En 1900, Geisa Andrassy, propriétaire de ce haut fourneau, avait décidé de vendre toutes ses usines sur le fleuve de Slana à la compagnie de Rima, fondée par l'union de trois coalitions sidérurgiques. Grâce à cette union, l'une des plus importantes usines sidérurgiques en Hongrie a vu le jour.
0: Cependant, en 1907, cette dernière a stoppé la production dans le haut fourneau Karol, et donc les deux derniers hauts fourneaux dans la vallée du fleuve de Slana ont dépéri. La zone de l'usine métallurgique Karol a été transformée en une fabrique de transformation de la mine Julius, située dans la commune de Vishna Slana. Une nouvelle et moderne fabrique consacrée au traitement des minerais de fer y a été construite, ainsi que des dépôts de charbon. En 1908, la forge fut réaménagée en un réservoir de minerais de fer. Malheureusement, lors de cette reconstruction, tout l'espace du haut fourneau Karol a été détruit. Les bâtiments voisins de la forge sont devenus des établissements d'habitation pour les fonctionnaires.
1: Le haut fourneau Karol à Vlachovo, qui a vu le jour en 1870, documente la production historique de la fonte brute sur le charbon. Il attire l'attention aussi grâce à son architecture. Il témoigne de l'histoire des traditions sidérurgiques dans la région de Gemer.
2: Le haut
0: fourneau a conservé son visage d'origine jusqu'à nos jours. On a réussi à conserver son système de conduite d'eau pour la centrale hydraulique. Aussi a été préservé un escalier tournant, fonte exceptionnelle dans ses locaux. Seulement un seul escalier similaire existe encore aujourd'hui sur le territoire slovaque, au sein du manoir de Betliar. Malheureusement, aujourd'hui, le haut fourneau se dégrade, et cela malgré le fait qu'il a été proclamé monument culturel national. Il fait partie de la possession du musée technique slovaque de Košice. D'autres bâtiments qui faisaient partie de l'ère ne sont plus aujourd'hui que des ruines.
1: Les monuments techniques similaires sont considérés dans d'autres pays comme une rareté. L'importance du haut fourneau Karol a été soulignée par l'Université de Sheffield en Angleterre, qui avait publié dans les années 80 une liste des anciens hauts fourneaux du monde entier, dont celui de Karol à Vlachovo en Slovaquie du Sud.
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1: Chers amis auditeurs, c'est tout pour ce mardi. Christina, animatrice de ce soir, accompagnée de Inès, la voix de l'intelligence artificielle, vous remercie de votre écoute fidèle et nous espérons tous à la prochaine sur les ondes de RSI. Ahoy!

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1: Bienvenue à l'écoute du blog d'actualité de ce mardi 30 juin 2026, préparé et présenté par Jacques Oflak selon les sources des agences de presse slovaques.
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1: À Istanbul, Rachi souligne le rôle des parlements dans la défense. L'Espagne et la Slovaquie, de nombreux points communs. L'économie slovaque devrait croître de 1,5% du produit intérieur brut l'année prochaine. Lundi 29 juin, lors du sommet parlementaire de l'OTAN à Istanbul, en Turquie, le président du Conseil national de la République slovaque, Richard Rachi, a réaffirmé l'ancrage transatlantique de la Slovaquie. Dans son discours, il a insisté sur le rôle irremplaçable des parlements nationaux dans l'approbation des budgets de défense. Lors de rencontres avec ses partenaires des États membres de l'OTAN, il a abordé la question de la stabilité régionale et réitéré que la diplomatie de paix demeurait la priorité de la politique étrangère slovaque. Les présidents des parlements ont discuté de la sécurité transatlantique, du renforcement des capacités de défense et de l'agenda sécuritaire actuel en amont du prochain sommet de l'OTAN à Ankara en juillet. La Slovaquie partage quasiment la même opinion que l'Espagne sur tous les conflits armés actuels dans le monde. C'est ce qu'a déclaré le ministre des Affaires étrangères, Juraj Blanár, lors d'une conférence de presse conjointe avec le ministre des Affaires étrangères de l'Union européenne et de la coopération du Royaume d'Espagne, José Manuel Álvarez, qu'il a accueilli lundi 29 juin à Bratislava. Il a rappelé que c'était la première visite d'un ministre espagnol des Affaires étrangères en Slovaquie depuis 20 ans. Le ministre espagnol prendra également la parole lors de la réunion annuelle des ambassadeurs slovaques à Bratislava. La croissance du produit intérieur brut de l'économie slovaque devrait augmenter de 1,5% l'année prochaine, un taux supérieur aux prévisions de la France, 0,8%, et de l'Allemagne, 1,1%, et même à la moyenne de la zone euro, 1,2%. L'inflation alimentaire hors boisson pourrait passer sous la barre des 1% en 2027 et les salaires réels devraient progresser de 1,4%. C'est ce qu'indiquent les dernières prévisions macroéconomiques de l'Institut de politique financière du ministère des Affaires de la République slovaque. Selon les prévisions de l'OCDE, le produit intérieur brut devrait augmenter de 1,6% en 2027 et selon celle du Bureau national des statistiques, de 1,9%. La République slovaque assurera la présidence du groupe de Visegrad, ou V4, à compter du 1er juillet 2026. À cette occasion, le mercredi 1er juillet, le ministre slovaque des Affaires étrangères et européennes, Juraj Blanár, prendra la parole lors de la réunion annuelle des ambassadeurs slovaques à l'étranger. Le ministre présentera officiellement le programme et les priorités de la présidence slovaque du V4. Lundi 29 juin, un avion de l'armée de l'air du ministère de l'Intérieur slovaque a transporté 19 membres du corps des sapeurs-pompiers tchèques à Caracas, au Venezuela. Ces derniers étaient bloqués sur l'île caribéenne de Curaçao en raison de perturbations logistiques internationales.
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1: Aujourd'hui, la République slovaque a de quoi être fière. La présidente de l'Autorité slovaque de sûreté nucléaire a remis le permis d'exploitation de la 4e unité de la centrale nucléaire de Mochovce, a annoncé le Premier ministre slovaque lors d'une conférence de presse. Après la finalisation des essais et l'atteinte de sa pleine puissance, cette 4e étape figurera parmi les principales sources d'électricité de la Slovaquie pour les décennies à venir. La Slovaquie est un leader mondial de l'énergie nucléaire. Nous sommes non seulement leaders dans la production d'électricité nucléaire, mais aussi leaders en matière d'expérience, a déclaré le Premier ministre slovaque Robert Fico à la centrale nucléaire de Mochovce, à l'ouest du pays. Il a ensuite invité ses détracteurs à venir constater par eux-mêmes ce que son pays et le peuple slovaque avaient accompli. La décision d'achever la construction des 3e et 4e unités de la centrale nucléaire a été prise en 2008 sous le premier gouvernement Fico. Le coût total de la construction de ces nouvelles tranches s'est élevé à 6,7 milliards d'euros. Lorsqu'un pays dispose de ressources énergétiques suffisantes, il peut se sentir en sécurité. Il ne s'agit pas seulement d'armement, mais aussi de savoir si le pays a suffisamment d'électricité sans laquelle aucune production n'est possible. L'électricité est indispensable, a déclaré le Premier ministre, qui a remercié tous ceux qui ont contribué à la réalisation de cet immense projet de construction. Selon le Premier ministre, l'Union européenne connaît actuellement une renaissance nucléaire. Les besoins considérables engendrés par l'industrie, le développement de l'intelligence artificielle et d'autres secteurs ne peuvent être satisfaits que si nous produisions de l'électricité à partir de l'énergie nucléaire, a souligné Robert Fico, ajoutant que 85% de l'électricité en Slovaquie est d'origine propre. Nous sommes interconnectés avec nos voisins, nous pouvons être un modèle non seulement pour l'Europe, mais aussi pour le monde entier, a-t-il affirmé. Avec la mise en service de la quatrième unité de Mochovce, la Slovaquie se hisse au sommet mondial de l'énergie nucléaire en termes de part de la production d'électricité nucléaire par rapport à la consommation totale du pays. Elle atteint 77,5%, dépassant ainsi la France, 67%, symbole de longue date de la domination nucléaire en Europe. Chers auditeurs, nous vous proposons maintenant de suivre sur les ondes de Radio Slovaquie Internationale la reprise de l'une de nos émissions. Bonne écoute.
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2: Amis auditeurs, bonsoir depuis la Slovaquie. Merci d'être fidèle au rendez-vous quotidien proposé par la rédaction en langue française au sein de Radio Slovaquie Internationale. Kristina Hanáková, animatrice de l'émission de ce soir, vous invite à partager les 20 minutes à venir en écoutant les pages d'un magazine préparé à votre intention. L'enseignement, la santé, la science et le sport, ce sont les thèmes que nous explorons avec vous dans le cadre de nos émissions chaque mardi. Le magazine sera consacré non seulement à l'intelligence artificielle, mais aussi au trou noir de la Slovaquie. La voix de Kristina, accompagnée par une voix artificielle Inès, vous accompagneront tout au long de cette émission. L'ingénieur du son Romana Šunderlíková assure pour sa part son enregistrement et František Strempek l'encadrement musical. Introduction terminée, passons donc au sujet présenté à l'instant. Bonne écoute estivale à vous tous.
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0: L'intelligence artificielle évolue à un rythme effréné. Comment nous affectera-t-elle? Elle peut calculer plus vite, voire lire plus vite qu'un être humain. Elle bat même des champions aux échecs ou aux jeux de connaissances. L'intelligence artificielle évolue à un rythme effréné. Les experts préviennent que la Slovaquie doit se préparer à son arrivée. Selon eux, la numérisation ou la robotisation entraînera des changements importants, notamment sur le marché du travail, et pas seulement. Moi aussi, j'ai profité d'une voix de l'intelligence artificielle dans le cadre de quelques-unes de mes émissions précédentes. Une voix féminine et une voix masculine m'ont accompagné non seulement dans le cadre d'une émission du mardi, mais aussi dans celle du dimanche 23 juin que j'ai animée. Selon notre ami auditeur Paul Jamais, l'a remarqué et a tout de suite réagi. La voix de François ne lui n'était pas inconnue. Selon les dires de Paul, malgré tous les progrès incroyables qui ont pu être faits, ces voix synthétiques sont encore un peu monocortes. Elles sont très peu expressives. Oui, Paul, vous avez raison. On va suivre attentivement comment évoluera son progrès. Il existe à l'heure actuelle plusieurs applications grâce auxquelles on peut remplacer un texte par une voix. Bien évidemment, dans la plupart des cas, on peut utiliser les applications les plus développées après avoir payé un tarif soit mensuel, soit annuel, qui est malheureusement assez élevé. Et Paul Jamais de poursuivre, l'humain, fort heureusement, a encore quelques beaux jours devant lui. Et cet échange m'amène à attirer votre attention sur l'une de vos consoeurs qui, initialement speakerine pour la chaîne musicale Eclectic FIP, a été sélectionnée en 1981 par la SNCF pour enregistrer les messages destinés aux voyageurs dans les trains, dans les gares, etc. J'en arrive à ma question, écrit-il. Comment cela se passe-t-il dans les gares et les trains en Slovaquie? Qui a enregistré les messages? Des voix artificielles sont-elles ou vont-elles être utilisées? Cher Paul, ainsi que tous les auditeurs à l'écoute, les réponses à ces questions posées, vous allez les découvrir dans les minutes à venir. Pendant de nombreuses années, Ljubica Tvaroškova était surtout connue par les auditeurs qui écoutaient les émissions allemandes de Radio Slovaquie Internationale. Cependant, en 2000, sa voix a commencé à être utilisée dans les transports publics où elle avait annoncé les noms de stations et d'arrêts. Bien qu'il s'agissait pour eux d'une voix plutôt anonyme, depuis les passagers ont commencé à reconnaître sa voix. Pour Ljubica Tvaroškova, l'enregistrement des annonces a été une grande aventure. Elle les a préparées pour la Société de transport de Bratislava pendant 24 ans. Martin Jurčo de la radio slovaque a interrogé Ljubica Tvaroškova, entre autres, sur ses débuts à la radio.
1: Au sein de la rédaction allemande, je m'occupais principalement des activités culturelles, de l'art populaire slovaque et de l'histoire. Avant d'avoir travaillé à la radio slovaque, j'ai travaillé pendant de longues années dans la maison d'édition Tatran. Après la révolution de velours en 1989, quand tout a commencé à changer, je suis restée sans emploi et je suis donc devenu freelance. À cette époque-là, c'était assez compliqué, l'allemand n'était pas une langue recherchée et demandée, partout, on demandait l'anglais. Je n'avais donc pas grand-chose à faire. Puis, complètement par hasard, une ancienne collègue de mon mari lui a téléphoné s'il ne voudrait pas aller travailler dans une toute nouvelle rédaction à la radio internationale auprès de la radio slovaque. Mon mari a décliné l'offre et m'a recommandé moi, son épouse. Depuis, je travaillais jusqu'en 2020 donc à RSI.
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0: Et voici l'une des annonces sonores que Lubita a enregistrées en 2000 quand elle a commencé à coopérer non seulement avec l'entreprise de transport de Bratislava, mais aussi avec la société des chemins de fer de la République slovaque.
1: Au tout début, j'enregistrais des annonces sonores pour les trains Intercity et les trams dans les Hautes-Tatras. Après un certain temps, l'entreprise de transport de la ville de Bratislava m'a contacté et à partir de ce moment-là, j'ai commencé à travailler aussi pour elle.
0: Dans les années 2000, donc, c'était quelque chose de nouveau en Slovaquie. Avant, on ne connaissait pas de telles annonces sonores dans les transports publics. Comment Lubica donc a enregistré tous les noms des arrêts?
1: Le premier enregistrement a été assez exigeant parce que j'avais une liste. Il y avait plus de 400 arrêts et je devais tout lire et enregistrer en même temps, mais c'était assez difficile parce que vous savez vous-même qu'il est difficile de garder sa voix pendant plusieurs heures d'affilée, puis la voix se fatigue, vous devez vous racler la gorge. J'ai fait cela pendant environ 5 heures d'affilée, en me reposant et je dois constater que c'était un peu difficile. Et puis, petit à petit, on m'envoyait les différentes annonces à enregistrer. Plus tard, une fois par mois, je recevais un message en me demandant d'enregistrer seulement le nom d'un seul arrêt, donc c'était moins exigeant.
0: Cela pourrait vous sembler facile, les amis, mais notre interlocutrice a dû lire chaque nom ou chaque annonce à deux reprises, une fois avec une intonation ascendante et l'autre avec une intonation descendante. Selon ses dires, parfois on lui demandait d'enregistrer des mots qui étaient hors contexte.
1: Les personnes peu expérimentées dans le domaine de l'édition des sons ont fait quelques erreurs là aussi, et celle qui s'est le plus inscrite dans ma mémoire est celle de l'arrêt portant le nom de Université Technique. Un jour, on a décidé de le changer par Université Technique Slovaque, mais il ne voulait pas que je lise Université Technique Slovaque, mais seulement Slovaque. Puis on l'a rattaché à l'annonce sonore Université Technique, et c'était horrible. Et tout le monde qui me connaissait me disait « Qu'est-ce que tu as fait? C'est horrible !» Et moi, je leur répondais que ce n'était pas de ma faute, que la société qui assurait les enregistrements à l'époque en était responsable.
0: Est-ce que notre interlocutrice utilise les transports en commun? Et si oui, y a-t-elle déjà entendu sa voix? Quelles ont été ses impressions?
1: Je dois dire que très peu, mais le premier moment a été très étrange. J'ai couru pour ne pas rater le trolleybus, j'étais déjà là et tout d'un coup, j'entendis ma voix annoncer l'arrêt suivant. Alors j'ai commencé à regarder autour de moi, en me demandant, pour l'amour de Dieu, qu'est-ce qui se passe? Mais heureusement, personne ne savait pas que c'était moi.
0: On peut dire que les enregistrements pour la société ferroviaire slovaque étaient similaires parce que la production de ces annonces était la même.
1: Oui, c'est à peu près la même chose, sauf qu'il y avait énormément de stations dans les trains omnibus, donc c'était un peu exigeant, mais puisque j'avais une expérience de la radio, j'ai pris la liberté de couper moi-même les enregistrements et je leur ai donné une version finale, sans faute.
0: Récemment, la compagnie de transport de la ville de Bratislava a décidé d'introduire une voie artificielle dans ce véhicule des transports publics. Notre ancienne collègue Lubica, qui à l'heure actuelle profite de sa retraite, a donc été la seule voix vivante dans les transports en commun.
1: Je me rends compte, bien sûr, de cela et les réactions ont été toutes très positives. Même en arrivant au travail, un collègue m'a dit « J'ai voyagé avec toi ce matin, c'était vraiment très agréable. À l'heure actuelle, une nouvelle ère entre. De toute façon, je savais qu'un jour cela devait se terminer et que je ne pourrais pas faire tout ça pour toujours. Cependant, je ne sais plus comment le public prendra et acceptera les voix de l'intelligence artificielle. Je ne veux pas dire que la voix humaine n'est pas irremplaçable, mais elle est unique, elle sait exprimer beaucoup d'impressions et pour le moment je pense que l'IA est assez monotone et peu expressive.
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0: Chers amis auditeurs, permettez-moi de vous souhaiter la bienvenue à l'écoute de la deuxième partie de notre projet consacré aux endroits qui sont malheureusement aujourd'hui oubliés, mais qui dans le passé jouaient un rôle important dans notre société. Ensemble, nous allons visiter quelques endroits méconnus qui méritent d'être redécouverts et dont on devrait connaître leur histoire. C'est l'historien M. Lukáš Patera qui nous servira de guide et qui lui-même a choisi 6 monuments industriels qu'il considère les plus intéressants à votre attention. Sachez que jusqu'à octobre prochain, chaque premier mardi du mois sera consacré à notre projet. Il y en a des dizaines et très souvent, on n'en a jamais entendu parler. Ils sont méconnus pour la plupart d'entre nous. Ils se dégradent, quelques-uns sont protégés par la loi, d'autres malheureusement non. On les appelle des trous noirs, Čierne diery en slovaque. Il y a quelques années, un groupe de passionnés de l'histoire de la Slovaquie a commencé à rassembler notre héritage industriel ainsi que des différents endroits oubliés. Il s'agit des trous noirs sur les cartes géographiques et dans notre histoire, mais ils méritent une attention particulière. Ainsi, ils témoignent souvent du caractère des villes et des villages dans le passé. Ce mardi, nous vous invitons à écouter la seconde partie de notre projet « Les trous noirs de la Slovaquie ». Cette fois-ci, nous allons vous amener dans la commune de Vlachovo, en Slovaquie du Sud, où se trouve le haut fourneau Karol. C'est donc la parole à notre guide Lukáš Patera qui nous le présente.
1: Obci Vlachovo na Gemery dal v roku 1870.
2: En 1870, le comte Emmanuel Andrassy a fait construire dans la région de Gemer le haut fourneau. Il lui a donné le nom de Karol, le même qu'avait porté son père. Ce haut fourneau est devenu à cette époque-là l'un des hauts fourneaux de charbon de bois le plus moderne sur le territoire de la Slovaquie. Cette forge a fondu les minerais de fer des alentours de la commune de Vlachovo, de Rejdova et de Dobšina. La fonte brute produite a été vendue sur le marché hongrois et autrichien.
0: La forge Karol a fonctionné entre 1870 et 1907. Presque toute la fonte produite a été vendue en état non façonné. Auprès du haut fourneau se trouvait un bas d'affinage compté. Il a été utilisé dans la production du fer en triangle et du fer par fil.
2: Le haut fourneau était équipé d'une soufflante qui servait à faire entrer l'air chaud dans le haut fourneau. C'était actionné à l'aide de 2 roues hydrauliques. Le haut fourneau était très performant et c'est pourquoi on vendait aussi la fonte brute sur le marché hongrois.
0: À la fin du 19e siècle, la production annuelle atteignait plus de 5200 tonnes du fer. En 1900, Geisa Andrassy, propriétaire de ce haut fourneau, avait décidé de vendre toutes ses usines sur le fleuve de Slana à la compagnie de Rima, fondée par l'union de 3 coalitions sidérurgiques. Grâce à cette union, l'une des plus importantes usines sidérurgiques en Hongrie a vu le jour.
2: Cependant, en 1907, cette dernière a stoppé la production dans le haut fourneau Karol, et donc les 2 derniers hauts fourneaux dans la vallée du fleuve de Slana ont dépéri. La zone de l'usine métallurgique Karol a été transformée en une fabrique de transformation de la mine Julius, située dans la commune de Vyšná Slana. Une nouvelle et moderne fabrique consacrée au traitement des minerais de fer y a été construite, ainsi que des dépôts de charbon. En 1908, la forge fut réaménagée en un réservoir de minerais de fer. Malheureusement, lors de cette reconstruction, tout l'espace du haut fourneau Karol a été détruit. Les bâtiments voisins de la forge sont devenus des établissements d'habitation pour les fonctionnaires.
0: Le haut fourneau Karol à Vlachovo, qui a vu le jour en 1870, documente la production historique

0: historique de la fonte brute sur le charbon. Il attire l'attention aussi grâce à son architecture. Il témoigne de l'histoire des traditions sidérurgiques dans la région de Gemer.
1: Pec Karol sa dodnes zachovala vo svojej pôvodnej podobe z roku 1908.
2: Le haut fourneau a conservé son visage d'origine jusqu'à nos jours. On a réussi à conserver son système de conduite d'eau pour la centrale hydraulique. Aussi a été préservé un escalier tournant, fonte exceptionnelle dans ses locaux. Seulement un seul escalier similaire existe encore aujourd'hui sur le territoire slovaque, au sein du manoir de Betliar. Malheureusement, aujourd'hui, le haut fourneau se dégrade, et cela malgré le fait qu'il a été proclamé monument culturel national. Il fait partie de la possession du musée technique slovaque de Košice. D'autres bâtiments qui faisaient partie de l'ère ne sont plus aujourd'hui que des ruines.
0: Les monuments techniques similaires sont considérés dans d'autres pays comme une rareté. L'importance du haut fourneau Carroll a été soulignée par l'Université de Sheffield en Angleterre, qui avait publié dans les années 80 une liste des anciens hauts fourneaux du monde entier, dont celui de Carroll à Vlachovo en Slovaquie du Sud.
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0: Chers amis auditeurs, c'est tout pour ce mardi. Christina, animatrice de ce soir, accompagnée de Inès, la voix de l'intelligence artificielle, vous remercie de votre écoute fidèle et nous espérons tous à la prochaine sur les ondes de RSI. Ahoy!

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1: Bienvenue à l'écoute du blog d'actualité de ce mercredi 1er juillet 2026, préparé et présenté par Jacques Oflak, selon les sources des agences de presse slovaques.
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1: La Slovaquie prend la présidence du V4. Il y a 33 ans, la Slovaquie rejoignait le Conseil de l'Europe. Rachat d'actions de la société d'électricité slovaque. La République slovaque prend la présidence du groupe de Visegrad, ou V4, à compter de ce mercredi 1er juillet. Selon le Premier ministre slovaque, Robert Fico, les priorités de la Slovaquie seront le renforcement de la compétitivité de l'Union européenne et l'adoption de positions communes sur le nouveau budget de l'Union européenne, la politique d'élargissement, la coopération sectorielle concrète et le développement des échanges entre les citoyens. La présidence slovaque au sein du groupe de Visegrad durera jusqu'au 30 juin 2027. Le président du Conseil national de la République slovaque, Richard Rachi, souhaite que les pays du V4 unissent leurs efforts. Le groupe de Visegrad est bien vivant, a déclaré le ministre des Affaires étrangères, Juraj Blanár. Un concert de gala a lieu ce mercredi au château de Bratislava pour marquer le début de la présidence tournante. La Hongrie a présidé le groupe du 1er juillet 2025 au 30 juin 2026. Après la présidence slovaque, la République tchèque prendra la tête du groupe du 1er juillet 2027 au 30 juin 2028. Il y a 33 ans, la Slovaquie rejoignait le Conseil de l'Europe. Le bureau du gouvernement de la République slovaque l'a rappelé sur les réseaux sociaux. La Slovaquie est devenue le 31 État membre du Conseil de l'Europe le 30 juin 1993. Il s'agit de l'une des organisations internationales européennes les plus importantes et les plus anciennes. Pour la jeune et indépendante République slovaque, il s'agissait d'un signal fort, confirmant son intégration au sein de la communauté européenne. L'adhésion au Conseil de l'Europe a confirmé notre détermination à bâtir un État moderne, fondé sur la démocratie, l'État de droit et la protection des droits et libertés fondamentaux, a écrit le bureau du gouvernement. Selon ce dernier, l'adhésion au Conseil de l'Europe a ouvert de nouvelles perspectives de coopération internationale pour la Slovaquie. Elle a également constitué une étape importante vers son intégration réussie aux structures européennes et euro-atlantiques. La valeur d'une participation de 17% de la société d'électricité slovaque pourrait varier entre plusieurs centaines de millions et 3 milliards d'euros. C'est ce qu'a annoncé la ministre de l'économie, Denisa Sakova, lors d'une conférence de presse mardi. Le Conseil des exportateurs slovaques soutient le développement des énergies renouvelables en Slovaquie. Selon le Conseil, la politique énergétique de la Slovaquie doit reposer sur le principe de diversification des sources de production, notamment pendant la période précédant la mise en service de nouvelles capacités nucléaires. Les parcs nationaux slovaques devraient faire l'objet d'un zonage. Leur proposition était soumise au gouvernement mercredi par le ministère de l'Environnement de la République slovaque. C'est l'un des 30 points inscrits à l'ordre du jour du dernier Conseil des ministres du gouvernement Fico avant la pause estivale. Le ministère slovaque des investissements, du développement régional et du numérique a inauguré un bureau à Prešov, en Slovaquie de l'Est, en partenariat avec le programme des Nations Unies pour les établissements humains ONU Habitat. Cette nouvelle plateforme permettra de mutualiser les expertises slovaques, ukrainiennes et internationales en matière de rénovation urbaine. Un nouveau record absolu de température a été établi mardi à Kamenice nad Hronom, au sud de la Slovaquie. Le village proche de la frontière hongroise a enregistré 41,3 degrés.
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1: Le 1er juillet marque le début des vacances scolaires en Slovaquie. Chaque enfant possède des talents et des aptitudes innées. Il est essentiel de les découvrir à l'école, c'est ce qu'a déclaré mardi le ministre de l'Éducation, de la Recherche et du Développement et de la Jeunesse de la République slovaque, Tomáš Drucker, à l'occasion de la fin de l'année scolaire 2025-2026. Un bulletin scolaire est important, mais il ne saurait résumer à lui seul le parcours d'une personne. C'est ce qu'a affirmé le ministre lors de son discours de fin d'année. Il a également rappelé que l'école ne se résumait pas aux notes, mais concernait avant tout les enfants qui grandissent, les personnes qui les accompagnent et l'avenir de la Slovaquie. Il a souhaité aux élèves, aux enseignants et à l'ensemble du personnel éducatif un été paisible et agréable. L'année scolaire 2025-2026 est officiellement terminée. Les élèves ont reçu leur bulletin de fin d'année de leur enseignant mardi. À l'occasion de la fin de l'année scolaire et du début des vacances d'été, le commissaire aux droits de l'enfant, Józef Miklochko, a appelé les parents d'écoliers à troquer le monde numérique contre des conversations, des sorties, des débats en soirée, des exercices physiques partagés ou des lectures en commun avec leurs enfants pendant l'été.
2: Bienvenue chers auditeurs de Radio Slovaquie Internationale dans votre émission du mercredi. Aujourd'hui, une émission un peu particulière car il sera question d'un peu d'histoire et plus particulièrement d'histoire militaire. Un peu de farine, un peu d'eau, un peu de sel et un peu de levain. On pétrit, on lève et on cuit au four. Voilà le pain. Aliment indispensable d'un repas, il se doit d'être présent en toutes circonstances. Toutes, même pendant la guerre ? Même pendant la guerre. Aujourd'hui encore, les soldats slovaques sur le terrain disposent d'une boulangerie de campagne militaire qui fait l'envie de presque toutes les armées partenaires. Retraçons ce drôle d'engin à travers les époques qui permettait de faire du pain n'importe où, n'importe quand. Pour la bonne réalisation de cette émission, nous retrouvons comme à l'accoutumée notre ingénieur du son Romana, en illustrateur musical c'est Radomir, et au micro votre hôte du mercredi, Marie-Ondine. Et je suis accompagnée de Jacques aujourd'hui. Bonjour Jacques.
1: Bonjour Marie-Ondine. Alors, pas trop chaud ?
2: Si, un peu quand même. Mais bon, on va se rafraîchir avec une page d'histoire.
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0: Le pain est le pilier historique et logistique de l'alimentation du soldat, au point d'être considéré pendant des siècles comme le nerf de la guerre. De l'Antiquité jusqu'aux conflits modernes, la disponibilité et la qualité de cette ressource ont directement influencé le succès des opérations militaires. Historiquement, le pain représentait la majeure partie des calories d'un militaire. Par exemple, sous l'Ancien Régime et lors des guerres du XIXe siècle, chaque homme recevait une miche volumineuse, parfois allant jusqu'à 1,5 kg, qui devait durer plusieurs jours. De ce fait, assurer le ravitaillement en farine, en eau et installer des boulangeries de campagne mobiles a toujours été un défi militaire absolu. Mais au-delà de l'aspect purement stratégique et biologique, le pain touche directement au moral du combattant. Recevoir du pain frais au front rappelle le foyer et humanise le quotidien difficile des zones de conflit ou du campement. RSI se penche aujourd'hui sur l'évolution de cette boulangerie sur pattes, appelée boulangerie de campagne, au travers de nombreux mouvements géopolitiques qu'a connu la Slovaquie.
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2: Alors que la Slovaquie n'existait pas en tant qu'État indépendant, faisant partie de l'Empire austro-hongrois jusqu'en 1918, le système des boulangeries de campagne de cette époque était donc celui de l'armée impériale et royale austro-hongroise. De ce temps-là, le ravitaillement était une opération massive, rustique et presque entièrement dépendante de la force animale et humaine. Avant la motorisation des années 1930, une boulangerie de campagne de l'armée austro-hongroise, appelée Feldbäckerei, était un convoi d'une immense colonne d'une quinzaine de charrettes en bois tractées par des chevaux. Il comprenait 4 à 6 charrettes fours lourdes, plusieurs charrettes transportant les tentes et les pétrins en bois, et d'autres réservées au bois pour le combustible et aux rations d'urgence de farine. Ces colonnes se déplaçaient lentement au rythme de la marche des chevaux et des soldats à l'arrière des régiments d'infanterie.
0: Ces boulangeries ne pouvaient absolument pas produire de pain en roulant. Le processus de déploiement prenait du temps. Les ingénieurs militaires installaient la boulangerie de campagne sur un terrain dégagé un ou deux jours avant l'arrivée du gros des troupes. Le cœur technique du système reposait sur des fours tractés massifs, dont le modèle le plus emblématique de la Première Guerre mondiale était le four autrichien Manfred Weiss. Un seul four de ce type pouvait cuire environ 80 miches de pain en 100 minutes. Pour nourrir une division entière, il fallait faire tourner plusieurs fours en continu, jour et nuit. Et comment cela fonctionnait? Grâce à l'huile de coude, une huile très chère aujourd'hui. Tout se faisait à la main. Et oui, pas de fée électricité. Les boulangers militaires, qui étaient d'ailleurs souvent des artisans civils mobilisés, devaient d'abord couper du bois pour préchauffer les fours pendant des heures. Ensuite, ils devaient pétrir des centaines de kilos de pâte à la force des bras dans de grands bacs en bois. Une fois le bois consumé et les cendres balayées, le pain était enfourné à la pelle. On y produisait le fameux pain de munitions austro-hongrois, le Kommissbrot. C'était un pain de seigle d'une densité incroyable. Il était cuit très dur pour pouvoir être transporté dans les sacs à dos des soldats pendant des jours, sans moisir et sans s'émietter sous les chocs du combat.
2: L'histoire des boulangeries de campagne tchécoslovaques entre 1930 et 1980 est marquée par une transition technologique majeure, passant de lourds fours hippomobiles hérités de l'Empire austro-hongrois à de gigantesques

0: quelques usines de panification mécanisées sur camion pendant la guerre froide.
1: L'armée utilisait principalement des fours mobiles de type Manfred Weiss récupérés des stocks austro-hongrois. Il s'agissait de massifs blocs de fonte et de briques réfractaires montés sur de lourds châssis à quatre roues en fer ou garnis de caoutchouc surmontés d'une grande cheminée amovible. Ces boulangeries ne fonctionnaient pas en roulant. Lorsqu'un régiment s'arrêtait, les soldats montaient un campement de toile pour abriter le stockage de la farine et le pétrissage. Avec l'intégration de la Tchécoslovaquie dans le bloc de l'Est et la création de l'armée populaire tchécoslovaque, la doctrine change radicalement avec l'industrialisation soviétique à partir des années 50. En effet, en cas de conflit avec l'OTAN, l'armée devait être capable de produire du pain en mouvement ou en zone contaminée. La boulangerie devient alors une véritable industrie roulante.
0: Cette période s'articule autour de deux modèles phares, dont les pièces restaurées font aujourd'hui le bonheur des musées, comme le musée d'histoire militaire de Prague. Le premier modèle est la boulangerie de campagne KPN, qui fut utilisée durant les années 1950-1960. Fabriquée sous licence soviétique en Tchécoslovaquie, la KPN marque l'arrivée de la motorisation. Plus besoin de chevaux pour déplacer tout un long convoi. La KPN est une unité minimale qui comprenait deux remorques fours massives, un pétrisseur mécanique motorisé et une tamiseuse à farine électrique. Le four se compose d'un châssis, d'une caisse, d'un foyer avec réservoir d'eau pour le pétrissage et la cuisson de la pâte, d'un canal de flamme, d'un dispositif de rotation et d'accessoires. Fini aussi la corvée de bois. Les fours abandonnent celui-ci au profit de brûleurs à carburant liquide comme le gazole ou le kérosène, beaucoup plus rapide à monter en température.
1: À partir du milieu des années 60 et jusqu'à environ 1980, voici la boulangerie mécanisée Yana, la Rolls-Royce des boulangeries de campagne militaire. Développée par le centre de recherche de Prague et le géant industriel de l'époque tchécoslovaque Čepos, l'unité Yana est le summum technologique de la guerre froide. Déjà par son concept, ce n'est plus une remorque que l'on détache, mais un convoi complet de camions lourds, souvent tractés par les légendaires camions Tatra ou Praga, dont les remorques fermées abritent une ligne de production automatisée. Ensuite, par le gigantisme, une seule division équipée de ces boulangeries mobiles pouvait produire jusqu'à 12 000 rations de pain par 24 heures, ce qui permettait d'alimenter de grandes divisions de soldats. Et enfin, sa modernisation qui a révolutionné la fabrication du pain sur les champs de bataille. La pâte y est pétrie mécaniquement, acheminée par tapis roulant, pesée et coupée automatiquement avant d'entrer dans un four à tunnel continu. Les camions intégraient des systèmes de filtration d'air pour protéger la farine et le pain des retombées en cas de guerre nucléaire, biologique ou chimique.
0: Puisque ces boulangeries dépendaient d'un flux constant de farine et d'une source d'eau, elles devenaient des cibles prioritaires pour l'ennemi. Le convoi était donc camouflé sous de grands filets tactiques en lisière de forêt, à distance de sécurité visible de la source d'eau pour éviter que les mouvements de camions-citernes ne trahissent la position de la boulangerie. Les générateurs électriques et les brûleurs à gazole des fours étaient quant à eux équipés de filtres à fumée pour rester les plus discrets possibles. Malin, n'est-ce pas?
1: Et pour la propagande d'État, ces usines roulantes qui fabriquaient du pain n'étaient pas présentées comme des outils d'agression, mais comme des infrastructures de subsistance au service de la défense de la paix. Obrana mieru. Les journaux de l'époque titraient régulièrement sur ces soldats qui pétrissaient le pain de la paix au milieu des champs slovaques.
0: L'évolution des boulangeries de campagne en Slovaquie après les années 1980 s'est faite en trois étapes majeures dictées par la chute du bloc de l'Est en 1989, la partition de la Tchécoslovaquie en 1993 et l'intégration à l'OTAN en 2004. Le mastodonte soviétique Yana, qui déplaçait des convois entiers de camions Tatra gourmands en carburant, est devenu obsolète. La Slovaquie a dû adapter son outil industriel militaire vers la compacité et la modularité.
1: En effet, Jacques, après la révolution de velours, l'armée populaire tchécoslovaque est restructurée. Les unités Yana, conçues pour une guerre totale de haute intensité contre l'Ouest, ont été progressivement retirées du service actif. À la fin des années 80 et au début des années 90, le monde de la logistique

0: politique militaire adopte le format conteneur. Au lieu d'avoir un camion figé avec un four dedans, on préfère un conteneur standardisé posé sur n'importe quel camion plateau.
1: Et c'est en l'an 2000 que s'opère la mutation vers ce que les forces logistiques de Lohovets opèrent toujours. C'est alors la naissance de la boulangerie de campagne modernisée, mais plutôt que de tout jeter pour acheter du matériel occidental hors de prix, les ingénieurs slovaques ont extrait les meilleurs concepts de cuisson à tunnel continu et de fermentation des anciennes générations, mais les ont miniaturisés et numérisés. La nouvelle chaîne a intégré les armoires de fermentation à contrôle électronique de l'humidité et de la température. Le pétrissage, autrefois très lourd, a été confié à des machines industrielles compactes à haute efficacité énergétique et il a fallu s'adapter aux normes de l'OTAN. Les brûleurs des fours ont été modifiés pour pouvoir brûler du gazole standardisé ou du kérosène d'aviation militaire permettant à l'unité de s'alimenter sur les stocks de carburant partagés de l'Alliance Atlantique.
0: Si la Tchécoslovaquie et l'ancienne armée slovaque possédaient une forte tradition logistique de boulangerie mobile, notamment durant la Seconde Guerre mondiale et la guerre froide, la stratégie contemporaine de la Slovaquie a radicalement changé. Aujourd'hui, les forces armées slovaques s'appuient sur un modèle alimentaire et logistique différent. Et cela commence par le passage aux rations de combat modernisées. Alors certes, il existe encore des cuisiniers de terrain, mais plus de boulangers au sens propre du terme. L'armée slovaque recrute et forme toujours activement des cuisiniers militaires, des vojenský kuchár. Leur rôle est d'armer les cuisines de campagne mobiles pour préparer des repas chauds, soupes, ragoûts, viandes, féculents, lors des exercices ou des crises nationales. Cependant, la fabrication de pain frais ne fait plus partie de leurs prérogatives opérationnelles de terrain. Ils dépendent des stocks de l'intendance ou de l'approvisionnement local. Une boulangerie de campagne modernisée était également présente lors de l'exercice militaire du bataillon logistique de Holovets, ville de la région de Trnava. Accompagné du caporal de réserve désormais retraité Jan Obal, le journaliste de Radio Slovensko Miroslav Minar a pu visiter cette boulangerie de campagne aux allures luxueuses.
2: Je dirais même une boulangerie complète composée de 8 conteneurs que nous importons nous-mêmes sur des porte-conteneurs multilift. Les matières premières nous sont livrées, la pâte est façonnée, placée dans des moules, envoyée en chambre de levage, puis au four et enfin déchargée dans la chambre froide où se trouve le produit final.
0: Tout cela est réalisé par des boulangers professionnels ou des chefs cuisiniers ?
2: Nous sommes tous des militaires, mais aucun d'entre nous n'a de formation officielle en boulangerie, car ce domaine n'est plus enseigné en Slovaquie depuis des années. Malgré nos métiers respectifs de mécanicien, forestier, etc., nous suivons des formations professionnelles et une fois celles-ci terminées, nous sommes formés au métier de boulanger.
0: C'est sans doute un bonus pour les épouses, les compagnes, les mères, car leurs conjoints savent aussi faire du pain à la maison. Que dit le caporal de réserve Jan Obal à ce sujet ?
2: Personnellement, je suis célibataire, donc ce n'est heureusement pas quelque chose qui est demandé à la maison. Et pour être honnête, je ne m'en vante pas pour éviter que l'on m'en réclame. Mais les gars sont tout à fait capables de boulanger à la maison. Après, si leur femme, leur copine ou leur mère les désignent comme préposés au pain, c'est à eux de voir. En général, les gars savent bien y faire.
0: Combien de pains, peut-être de petits pains ou d'autres viennoiseries, cette boulangerie peut-elle produire en un certain laps de temps ?
2: En gros, si on compte la durée d'une garde qui pourrait durer environ 12 heures, alors avec 6 boulangers, cela représente environ 500 pains.
0: Pouvez-vous, caporal, nous expliquer le chemin que doit faire la pâte à pain dans ce genre d'engin ?
2: Tout à fait. Voici le pétrin dans lequel nous ajoutons les ingrédients pesés comme la farine, le sel et la levure. C'est ici que nous mélangeons le tout pour que tous les ingrédients soient parfaitement incorporés, ce qui serait impossible à la main. Ensuite, nous transférons la pâte dans une sorte de distributeur. Elle y est stockée, le distributeur la dose automatiquement au poids souhaité après avoir réglé une certaine pression. Il distribue ensuite la pâte par portion de la taille indiquée qu'il ne reste plus qu'à étaler et à placer dans les moules.
0: Ce sont des pains militaires spéciaux. Ils ne sont pas ronds mais oblongs.
2: En effet, dans la vie civile, le pain est cuit dans des paniers qui sont ensuite simplement déversés sur des tapis roulants. Mais nous, on utilise des moules. Ce sont des moules rectangulaires en métal. Ils sont stockés, puis transportés jusqu'à la salle de levain où le pain va lever. Ensuite, ils passent directement dans le four rotatif pour y être cuit. C'est pourquoi on cuit le pain sous cette forme un peu pas de mie, qui est généralement reconnaissable pour ceux qui ont connu le ravitaillement de terrain.
0: Mais qu'il y a-t-il sur ce présentoir ? Ne serait-ce pas une babovka, une sorte de kouglof ?
2: Cette fois-ci, on a aussi essayé autre chose que du pain ou que des bosniaki, ces pains ronds qui servent de bol pour la soupe. Et on a fait des pâtisseries sucrées. Nous avons préparé une première fournée de biscuits de Noël blancs et sucrés classiques. Puis nous avons tenté une petite variante en faisant des biscuits de Noël au cacao. Et d'après ce que j'ai pu goûter ce matin, il semblerait que ce soit une réussite.
0: La boulangerie de campagne slovaque contemporaine ne ressemble plus du tout à un alignement de camions d'usine des années 70. L'évolution après les années 1980 s'est résumée à un mot d'ordre : faire plus vite, plus propre et plus polyvalent. L'armée slovaque a réussi à préserver ce savoir-faire unique en le faisant passer de l'âge de l'industrie lourde soviétique à celui de la logistique mobile modulaire moderne. En 2003, la Slovaquie a mis en vente son matériel de l'armée dit excédentaire, qui comprenait entre autres des ateliers mobiles de confection et de cordonnerie militaire, des tracteurs, des machines à laver de grande capacité et bien sûr les boulangeries de campagne obsolètes. La dernière apparition dans le cadre d'une démonstration militaire de la boulangerie de campagne en Slovaquie a eu lieu lors de l'un des plus importants événements de présentation des forces armées de la République slovaque à l'occasion du 15e anniversaire de leur création lors des Journées nationales de l'aviation en 2008 à l'aéroport de Piešťany. Les visiteurs ont pu sans aucun doute être impressionnés par la boulangerie mobile Jana montée sur les châssis Tatra dont les opérateurs ont cuit du pain directement à l'aéroport. On trouve encore une boulangerie de campagne au musée technique de Brno. Aujourd'hui, certains de ces ensembles complets sont préservés en République tchèque où ils sont parfois restaurés et présentés lors de rassemblements de véhicules militaires historiques, souvent tirés par des camions d'époque pour cuire le pain devant le public. Je vous remercie d'avoir suivi cette émission, j'espère qu'elle vous aura plu et nous mettrons quelques photos d'époque de ces boulangeries de campagne sur notre page Facebook pour que vous alliez l'image au son. Je vous retrouve dimanche, entre autres, pour le tirage au sort de notre jeu concours, alors soyez au rendez-vous.
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1: Bienvenue à l'écoute du blog d'actualité de ce mercredi 1er juillet 2026, préparé et présenté par Jacques Oflak, selon les sources des agences de presse slovaques.
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1: La Slovaquie prend la présidence du V4. Il y a 33 ans, la Slovaquie rejoignait le Conseil de l'Europe. Rachat d'actions de la société d'électricité slovaque. La République slovaque prend la présidence du groupe de Visegrad, ou V4, à compter de ce mercredi 1er juillet. Selon le Premier ministre slovaque, Robert Fico, les priorités de la Slovaquie seront le renforcement de la compétitivité de l'Union européenne et l'adoption de positions communes sur le nouveau budget de l'Union européenne, la politique d'élargissement, la coopération sectorielle concrète et le développement des échanges entre les citoyens. La présidence slovaque au sein du groupe de Visegrad durera jusqu'au 30 juin 2027. Le président du Conseil national de la République slovaque, Richard Rashi, souhaite que les pays du V4 unissent leurs efforts. Le groupe de Visegrad est bien vivant, a déclaré le ministre des Affaires étrangères, Juraj Blanár. Un concert de gala a lieu ce mercredi au château de Bratislava pour marquer le début de la présidence tournante. La Hongrie a présidé le groupe du 1er juillet 2025 au 30 juin 2026. Après la présidence slovaque, la République tchèque prendra la tête du groupe du 1er juillet 2027 au 30 juin 2028. Il y a 33 ans, la Slovaquie rejoignait le Conseil de l'Europe. Le bureau du gouvernement de la République slovaque l'a rappelé sur les réseaux sociaux. La Slovaquie est devenue le 31 État membre du Conseil de l'Europe le 30 juin 1993. Il s'agit de l'une des organisations internationales européennes les plus importantes et les plus anciennes. Pour la jeune et indépendante République slovaque, il s'agissait d'un signal fort, confirmant son intégration au sein de la communauté européenne. L'adhésion au Conseil de l'Europe a confirmé notre détermination à bâtir un État moderne, fondé sur la démocratie, l'État de droit et la protection des droits et libertés fondamentaux, a écrit le bureau du gouvernement. Selon ce dernier, l'adhésion au Conseil de l'Europe a ouvert de nouvelles perspectives de coopération internationale pour la Slovaquie. Elle a également constitué une étape importante vers son intégration réussie aux structures européennes et euro-atlantiques. La valeur d'une participation de 17% dans la société d'électricité slovaque pourrait varier entre plusieurs centaines de millions et 3 milliards d'euros. C'est ce qu'a annoncé la ministre de l'économie, Denisa Sakova, lors d'une conférence de presse mardi. Le Conseil des exportateurs slovaques soutient le développement des énergies renouvelables en Slovaquie. Selon le Conseil, la politique énergétique de la Slovaquie doit reposer sur le principe de diversification des sources de production, notamment pendant la période précédant la mise en service de nouvelles capacités nucléaires. Les parcs nationaux slovaques devraient faire l'objet d'un zonage. Leur proposition était soumise au gouvernement mercredi par le ministère de l'Environnement de la République slovaque. C'est l'un des 30 points inscrits à l'ordre du jour du dernier Conseil des ministres du gouvernement Fico avant la pause estivale. Le ministère slovaque des investissements, du développement régional et du numérique a inauguré un bureau à Prešov, en Slovaquie de l'Est, en partenariat avec le programme des Nations Unies pour les établissements humains ONU Habitat. Cette nouvelle plateforme permettra de mutualiser les expertises slovaques, ukrainiennes et internationales en matière de rénovation urbaine. Un nouveau record absolu de température a été établi mardi à Kamenice nad Hronom, au sud de la Slovaquie. Le village proche de la frontière hongroise a enregistré 41,3 degrés.
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1: Le 1er juillet marque le début des vacances scolaires en Slovaquie. Chaque enfant possède des talents et des aptitudes innées. Il est essentiel de les découvrir à l'école, c'est ce qu'a déclaré mardi le ministre de l'Éducation, de la Recherche et du Développement et de la Jeunesse de la République slovaque, Tomáš Drucker, à l'occasion de la fin de l'année scolaire 2025-2026. Un bulletin scolaire est important, mais il ne saurait résumer à lui seul le parcours d'une personne. C'est ce qu'a affirmé le ministre lors de son discours de fin d'année. Il a également rappelé que l'école ne se résumait pas aux notes, mais concernait avant tout les enfants qui grandissent, les personnes qui les accompagnent et l'avenir de la Slovaquie. Il a souhaité aux élèves, aux enseignants et à l'ensemble du personnel éducatif un été paisible et agréable. L'année scolaire 2025-2026 est officiellement terminée. Les élèves ont reçu leur bulletin de fin d'année de leur enseignant mardi. À l'occasion de la fin de l'année scolaire et du début des vacances d'été, le commissaire aux droits de l'enfant, Joseph Miklochko, a appelé les parents d'écoliers à troquer le monde numérique contre des conversations, des sorties, des débats en soirée, des exercices physiques partagés ou des lectures en commun avec leurs enfants pendant l'été.
2: Bienvenue chers auditeurs de Radio Slovaquie Internationale dans votre émission du mercredi. Aujourd'hui, une émission un peu particulière car il sera question d'un peu d'histoire et plus particulièrement d'histoire militaire. Un peu de farine, un peu d'eau, un peu de sel et un peu de levain, on pétrit, on lève et on cuit au four. Voilà le pain. Aliment indispensable d'un repas, il se doit d'être présent en toutes circonstances. Toutes, même pendant la guerre ? Même pendant la guerre. Aujourd'hui encore, les soldats slovaques sur le terrain disposent d'une boulangerie de campagne militaire qui fait l'envie de presque toutes les armées partenaires. Retraçons ce drôle d'engin à travers les époques qui permettait de faire du pain n'importe où, n'importe quand. Pour la bonne réalisation de cette émission, nous retrouvons comme à l'accoutumée notre ingénieur du son Romana, en illustrateur musical c'est Radomir, et au micro votre hôte du mercredi, Marie-Ondine. Et je suis accompagnée de Jacques aujourd'hui, bonjour Jacques.
1: Bonjour Marie-Ondine, alors pas trop chaud ?
2: Si, un peu quand même, mais bon, on va se rafraîchir avec une page d'histoire.
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0: Le pain est le pilier historique et logistique de l'alimentation du soldat, au point d'être considéré pendant des siècles comme le nerf de la guerre. De l'Antiquité jusqu'au conflit moderne, la disponibilité et la qualité de cette ressource ont directement influencé le succès des opérations militaires. Historiquement, le pain représentait la majeure partie des calories d'un militaire. Par exemple, sous l'Ancien Régime et lors des guerres du XIXe siècle, chaque homme recevait une miche volumineuse, parfois allant jusqu'à 1,5 kg, qui devait durer plusieurs jours. De ce fait, assurer le ravitaillement en farine, en eau et installer des boulangeries de campagne mobiles a toujours été un défi militaire absolu. Mais au-delà de l'aspect purement stratégique et biologique, le pain touche directement au moral du combattant. Recevoir du pain frais au front rappelle le foyer et humanise le quotidien difficile des zones de conflit ou du campement. RSI se penche aujourd'hui sur l'évolution de cette boulangerie sur pâte, appelée boulangerie de campagne, au travers de nombreux mouvements géopolitiques qu'a connu la Slovaquie.
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2: Alors que la Slovaquie n'existait pas en tant qu'État indépendant, faisant partie de l'Empire austro-hongrois jusqu'en 1918, le système des boulangeries de campagne de cette époque était donc celui de l'armée impériale et royale austro-hongroise. De ce temps-là, le ravitaillement était une opération massive, rustique et presque entièrement dépendante de la force animale et humaine. Avant la motorisation des années 1930, une boulangerie de campagne de l'armée austro-hongroise, appelée Feldbäckerei, était un convoi d'une immense colonne d'une quinzaine de charrettes en bois tractées par des chevaux. Il comprenait 4 à 6 charrettes fours lourdes, plusieurs charrettes transportant les tentes et les pétrins en bois, et d'autres réservées au bois pour le combustible et aux rations d'urgence de farine. Ces colonnes se déplaçaient lentement au rythme de la marche des chevaux et des soldats à l'arrière des régiments d'infanterie.
0: Ces boulangeries ne pouvaient absolument pas produire de pain en roulant. Le processus de déploiement prenait du temps. Les ingénieurs militaires installaient la boulangerie de campagne sur un terrain dégagé un ou deux jours avant l'arrivée du gros des troupes. Le cœur technique du système reposait sur des fours tractés massifs, dont le modèle le plus emblématique de la Première Guerre mondiale était le four autrichien Manfred Weiss. Un seul four de ce type pouvait cuire environ 80 miches de pain en 100 minutes. Pour nourrir une division entière, il fallait faire tourner plusieurs fours en continu, jour et nuit. Et comment cela fonctionnait? Grâce à l'huile de coude, une huile très chère aujourd'hui. Tout se faisait à la main. Et oui, pas de fait électricité. Les boulangers militaires, qui étaient d'ailleurs souvent des artisans civils mobilisés, devaient d'abord couper du bois pour préchauffer les fours pendant des heures. Ensuite, il devait pétrir des centaines de kilos de pâte à la force des bras dans de grands bacs en bois. Une fois le bois consumé et les cendres balayées, le pain était enfourné à la pelle. On y produisait le fameux pain de munitions austro-hongrois, le Komisbrot. C'était un pain de seigle d'une densité incroyable. Il était cuit très dur pour pouvoir être transporté dans les sacs à dos des soldats pendant des jours, sans moisir et sans s'émietter sous les chocs du combat.
2: L'histoire des boulangeries de campagne tchécoslovaques entre 1930 et 1980 est marquée par une transition technologique majeure, passant de lourds fours hippomobiles hérités de l'Empire austro-hongrois à de gigantesques usines de panification mécanisées sur camion pendant la guerre froide.
0: L'armée utilisait principalement des fours mobiles de type Manfred Weiss récupérés des stocks austro-hongrois. Il s'agissait de massifs blocs de fonte et de briques réfractaires montés sur de lourds châssis à 4 roues en fer ou garnis de caoutchouc surmontés d'une grande cheminée amovible. Ces boulangeries ne fonctionnaient pas en roulant. Lorsqu'un régiment s'arrêtait, les soldats montaient un campement de toile pour abriter le stockage de la farine et le pétrissage. Avec l'intégration de la Tchécoslovaquie dans le bloc de l'Est et la création de l'armée populaire tchécoslovaque, la doctrine change radicalement avec l'industrialisation soviétique à partir des années 50. En effet, en cas de conflit avec l'OTAN, l'armée devait être capable de produire du pain en mouvement ou en zone contaminée. La boulangerie devient alors une véritable industrie roulante.
2: Cette période s'articule autour de deux modèles phares, dont les pièces restaurées font aujourd'hui le bonheur des musées, comme le musée d'histoire militaire de Prague. Le premier modèle est la boulangerie de campagne KPN, qui fut utilisée durant les années 1950-1960. Fabriquée sous licence soviétique en Tchécoslovaquie, la KPN marque l'arrivée de la motorisation. Plus besoin de chevaux pour déplacer tout un long convoi. La KPN est une unité minimale qui comprenait deux remorques fours massives, un pétrisseur mécanique motorisé et une tamiseuse à farine électrique. Le four se compose d'un châssis, d'une caisse, d'un foyer avec réservoir d'eau pour le pétrissage et la cuisson de la pâte, d'un canal de flamme, d'un dispositif de rotation et d'accessoires. Fini aussi la corvée de bois, les fours abandonnent celui-ci au profit de brûleurs à carburant liquide comme le gazole ou le kérosène, beaucoup plus rapide à monter en température.
0: À partir du milieu des années 60 et jusqu'à environ 1980, voici la boulangerie mécanisée Yana, la Rolls-Royce des boulangeries de campagne militaire. Développée par le centre de recherche de Prague et le géant industriel de l'époque tchécoslovaque Čepos, l'unité Yana est le summum technologique de la guerre froide. Déjà par son concept, ce n'est plus une remorque que l'on détache, mais un convoi complet de camions lourds, souvent tractés par les légendaires camions Tatra ou Praga, dont les remorques fermées abritent une ligne de production automatisée. Ensuite, par le gigantisme, une seule division équipée de ces boulangeries mobiles pouvait produire jusqu'à 12 000 rations de pain par 24 heures, ce qui permettait d'alimenter de grandes divisions de soldats. Et enfin, sa modernisation qui a révolutionné la fabrication du pain sur les champs de bataille. La pâte y est pétrie mécaniquement, acheminée par tapis roulant, pesée et coupée automatiquement avant d'entrer dans un four à tunnel continu. Les camions intégraient des systèmes de filtration d'air pour protéger la farine et le pain des retombées en cas de guerre nucléaire, biologique ou chimique.
2: Puisque ces boulangeries dépendaient d'un flux constant de farine et d'une source d'eau, elles devenaient des cibles prioritaires pour l'ennemi. Le convoi était donc camouflé sous de grands filets tactiques en lisière de forêt, à distance de sécurité visible de la source d'eau pour éviter que les mouvements de camions-citernes ne trahissent la position de la boulangerie. Les générateurs électriques et les brûleurs à gazole des fours étaient quant à eux équipés de filtres à fumée pour rester les plus discrets possibles. Malin, n'est-ce pas ?
0: Et pour la propagande d'État, ces usines roulantes qui fabriquaient du pain n'étaient pas présentées comme des outils d'agression, mais comme des infrastructures de subsistance au service de la défense de la paix. Obrana mieru. Les journaux de l'époque titraient régulièrement sur ces soldats qui pétrissaient le pain de la paix au milieu des champs slovaques.
2: L'évolution des boulangeries de campagne en Slovaquie après les années 1980 s'est faite en trois étapes majeures dictées par la chute du Bloc de l'Est en 1989, la partition de la Tchécoslovaquie en 1993 et l'intégration à l'OTAN en 2004. Le mastodonte soviétique Yana, qui déplaçait des convois entiers de camions Tatra gourmands en carburant, est devenu obsolète. La Slovaquie a dû adapter son outil industriel militaire vers la compacité et la modularité.
0: En effet, Jacques, après la révolution de velours, l'armée populaire tchécoslovaque est restructurée. Les unités Yana, conçues pour une guerre totale de haute intensité contre l'Ouest, ont été progressivement retirées du service actif. À la fin des années 80 et au début des années 90, le monde de la logistique militaire adopte le format conteneur. Au lieu d'avoir un camion figé avec un four dedans, on préfère un conteneur standardisé posé sur n'importe quel camion plateau.
2: Et c'est en l'an 2000 que s'opère la mutation vers ce que les forces logistiques de Lohovets opèrent toujours. C'est alors la naissance de la boulangerie de campagne modernisée. Mais plutôt que de tout jeter pour acheter du matériel occidental hors de prix, les ingénieurs slovaques ont extrait les meilleurs concepts de cuisson à tunnel continu et de fermentation des anciennes générations, mais les ont miniaturisés et numérisés. La nouvelle chaîne a intégré les armoires de fermentation à contrôle électronique de l'humidité et de la température. Le pétrissage, autrefois très lourd, a été confié à des machines industrielles compactes à haute efficacité énergétique et il a fallu s'adapter aux normes de l'OTAN. Les brûleurs des fours ont été modifiés pour pouvoir brûler du gazole standardisé ou du kérosène d'aviation militaire permettant à l'unité de s'alimenter sur les stocks de carburant partagés de l'Alliance Atlantique.
0: Si la Tchécoslovaquie et l'ancienne armée slovaque possédaient une forte tradition logistique de boulangerie mobile, notamment durant la Seconde Guerre mondiale et la guerre froide, la stratégie contemporaine de la Slovaquie a radicalement changé. Aujourd'hui, les forces armées slovaques s'appuient sur un modèle alimentaire et logistique différent. Et cela commence par le passage aux rations de combat modernisées. Alors certes, il existe encore des cuisiniers de terrain, mais plus de boulangers au sens propre du terme. L'armée slovaque recrute et forme toujours activement des cuisiniers militaires, des vojenskí kuchár. Leur rôle est d'armer les cuisines de campagne mobiles pour préparer des repas chauds, soupes, ragoûts, viandes, féculents, lors des exercices ou des crises nationales. Cependant, la fabrication de pain frais ne fait plus partie de leurs prérogatives opérationnelles de terrain. Ils dépendent des stocks de l'intendance ou de l'approvisionnement local. Une boulangerie de campagne modernisée était également présente lors de l'exercice militaire du bataillon logistique de Holovets, ville de la région de Trnava. Accompagné du caporal de réserve désormais retraité Jan Obal, le journaliste de Radio Slovensko Miroslav Minar a pu visiter cette boulangerie de campagne aux allures luxueuses.
2: Je dirais même une boulangerie complète composée de 8 conteneurs que nous importons nous-mêmes sur des porte-conteneurs multilift. Les matières premières nous sont livrées, la pâte est façonnée, placée dans des moules, envoyée en chambre de levage, puis au four et enfin déchargée dans la chambre froide où se trouve le produit final.
0: Tout cela est réalisé par des boulangers professionnels ou des chefs cuisiniers ?
2: Nous sommes tous des militaires, mais aucun d'entre nous n'a de formation officielle en boulangerie, car ce domaine n'est plus enseigné en Slovaquie depuis des années. Malgré nos métiers respectifs de mécanicien, forestier, etc., nous suivons des formations professionnelles et une fois celles-ci terminées, nous sommes formés au métier de boulanger.
0: C'est sans doute un bonus pour les épouses, les compagnes, les mères, car leurs conjoints savent aussi faire du pain à la maison. Que dit le caporal de réserve Jan Obal à ce sujet ?
2: Personnellement, je suis célibataire, donc ce n'est heureusement pas quelque chose qui est demandé à la maison. Et pour être honnête, je ne m'en vante pas pour éviter que l'on m'en réclame. Mais les gars sont tout à fait capables de boulanger à la maison. Après, si leur femme, leur copine ou leur mère les désignent comme préposés au pain, c'est à eux de voir. En général, les gars savent bien y faire.
0: Combien de pains, peut-être de petits pains ou d'autres viennoiseries, cette boulangerie peut-elle produire en un certain laps de temps ?
2: En gros, si on compte la durée d'une garde qui pourrait durer environ 12 heures, alors avec 6 boulangers, cela représente environ 500 pains.
0: Pouvez-vous, caporal, nous expliquer le chemin que doit faire la pâte à pain dans ce genre d'engin ?
2: Tout à fait. Voici le pétrin dans lequel nous ajoutons les ingrédients pesés, comme la farine, le sel et la levure. C'est ici que nous mélangeons le tout pour que tous les ingrédients soient parfaitement incorporés, ce qui serait impossible à la main. Ensuite, nous transférons la pâte dans une sorte de distributeur. Elle y est stockée, le distributeur la dose automatiquement au poids souhaité après avoir réglé une certaine pression. Il distribue ensuite la pâte par portion de la taille indiquée qu'il ne reste plus qu'à étaler et à placer dans les moules.
0: Ce sont des pains militaires spéciaux. Ils ne sont pas ronds mais oblongs.
2: En effet, dans la vie civile, le pain est cuit dans des paniers qui sont ensuite simplement déversés sur des tapis roulants. Mais nous, on utilise des moules. Ce sont des moules rectangulaires en métal. Ils sont stockés puis transportés jusqu'à la salle de levain où le pain va lever. Ensuite, ils passent directement dans le four rotatif pour y être cuit. C'est pourquoi on cuit le pain sous cette forme un peu pas de mie, qui est généralement reconnaissable pour ceux qui ont connu le ravitaillement de terrain.
0: Mais qu'il y a-t-il sur ce présentoir ? Ne serait-ce pas une babovka, une sorte de kouglof ?
2: Cette fois-ci, on a aussi essayé autre chose que du pain ou que des bosniaki, ces pains ronds qui servent de bol pour la soupe. Et on a fait des pâtisseries sucrées. Nous avons préparé une première fournée de biscuits de Noël blancs et sucrés classiques. Puis nous avons tenté une petite variante en faisant des biscuits de Noël au cacao. Et d'après ce que j'ai pu goûter ce matin, il semblerait que ce soit une réussite.
0: La boulangerie de campagne slovaque contemporaine ne ressemble plus du tout à un alignement de camions d'usine des années 70. L'évolution après les années 1980 s'est résumée à un mot d'ordre : faire plus vite, plus propre et plus polyvalent. L'armée slovaque a réussi à préserver ce savoir-faire unique en le faisant passer de

0: création lors des Journées nationales de l'aviation en 2008 à l'aéroport de Piechtani. Les visiteurs ont pu sans aucun doute être impressionnés par la boulangerie mobile Yana montée sur les châssis Tatra dont les opérateurs ont cuit du pain directement à l'aéroport. On trouve encore une boulangerie de campagne au musée technique de Brno. Aujourd'hui, certains de ces ensembles complets sont préservés en République tchèque, où ils sont parfois restaurés et présentés lors de rassemblements de véhicules militaires historiques, souvent tirés par des camions d'époque pour cuire le pain devant le public. Je vous remercie d'avoir suivi cette émission, j'espère qu'elle vous aura plu et nous mettrons quelques photos d'époque de ces boulangeries de campagne sur notre page Facebook pour que vous alliez l'image au son. Je vous retrouve dimanche, entre autres, pour le tirage au sort de notre jeu concours, alors soyez au rendez-vous.
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1: Bienvenue à l'écoute du blog d'actualité de ce mercredi 1er juillet 2026, préparé et présenté par Jacques Oflak, selon les sources des agences de presse slovaques.
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1: La Slovaquie prend la présidence du V4. Il y a 33 ans, la Slovaquie rejoignait le Conseil de l'Europe. Rachat d'actions de la société d'électricité slovaque. La République slovaque prend la présidence du groupe de Visegrad, ou V4, à compter de ce mercredi 1er juillet. Selon le Premier ministre slovaque, Robert Fico, les priorités de la Slovaquie seront le renforcement de la compétitivité de l'Union européenne et l'adoption de positions communes sur le nouveau budget de l'Union européenne, la politique d'élargissement, la coopération sectorielle concrète et le développement des échanges entre les citoyens. La présidence slovaque au sein du groupe de Visegrad durera jusqu'au 30 juin 2027. Le président du Conseil national de la République slovaque, Richard Rashi, souhaite que les pays du V4 unissent leurs efforts. Le groupe de Visegrad est bien vivant, a déclaré le ministre des Affaires étrangères, Juraj Blanár. Un concert de gala a lieu ce mercredi au château de Bratislava pour marquer le début de la présidence tournante. La Hongrie a présidé le groupe du 1er juillet 2025 au 30 juin 2026. Après la présidence slovaque, la République tchèque prendra la tête du groupe du 1er juillet 2027 au 30 juin 2028. Il y a 33 ans, la Slovaquie rejoignait le Conseil de l'Europe. Le bureau du gouvernement de la République slovaque l'a rappelé sur les réseaux sociaux. La Slovaquie est devenue le 31 État membre du Conseil de l'Europe le 30 juin 1993. Il s'agit de l'une des organisations internationales européennes les plus importantes et les plus anciennes. Pour la jeune et indépendante République slovaque, il s'agissait d'un signal fort, confirmant son intégration au sein de la communauté européenne. L'adhésion au Conseil de l'Europe a confirmé notre détermination à bâtir un État moderne, fondé sur la démocratie, l'État de droit et la protection des droits et libertés fondamentaux, a écrit le bureau du gouvernement. Selon ce dernier, l'adhésion au Conseil de l'Europe a ouvert de nouvelles perspectives de coopération internationale pour la Slovaquie. Elle a également constitué une étape importante vers son intégration réussie aux structures européennes et euro-atlantiques. La valeur d'une participation de 17% de la société d'électricité slovaque pourrait varier entre plusieurs centaines de millions et 3 milliards d'euros. C'est ce qu'a annoncé la ministre de l'économie, Denisa Sakova, lors d'une conférence de presse mardi. Le Conseil des exportateurs slovaques soutient le développement des énergies renouvelables en Slovaquie. Selon le Conseil, la politique énergétique de la Slovaquie doit reposer sur le principe de diversification des sources de production, notamment pendant la période précédant la mise en service de nouvelles capacités nucléaires. Les parcs nationaux slovaques devraient faire l'objet d'un zonage. Leur proposition était soumise au gouvernement mercredi par le ministère de l'Environnement de la République slovaque. C'est l'un des 30 points inscrits à l'ordre du jour du dernier Conseil des ministres du gouvernement Fico avant la pause estivale. Le ministère slovaque des investissements, du développement régional et du numérique a inauguré un bureau à Prešov, en Slovaquie de l'Est, en partenariat avec le programme des Nations Unies pour les établissements humains ONU Habitat. Cette nouvelle plateforme permettra de mutualiser les expertises slovaques, ukrainiennes et internationales en matière de rénovation urbaine. Un nouveau record absolu de température a été établi mardi à Kamenice nad Hronom, au sud de la Slovaquie. Le village proche de la frontière hongroise a enregistré 41,3 degrés.
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1: Le 1er juillet marque le début des vacances scolaires en Slovaquie. Chaque enfant possède des talents et des aptitudes innées. Il est essentiel de les découvrir à l'école, c'est ce qu'a déclaré mardi le ministre de l'Éducation, de la Recherche et du Développement et de la Jeunesse de la République slovaque, Tomáš Drucker, à l'occasion de la fin de l'année scolaire 2025-2026. Un bulletin scolaire est important, mais il ne saurait résumer à lui seul le parcours d'une personne. C'est ce qu'a affirmé le ministre lors de son discours de fin d'année. Il a également rappelé que l'école ne se résumait pas aux notes, mais concernait avant tout les enfants qui grandissent, les personnes qui les accompagnent et l'avenir de la Slovaquie. Il a souhaité aux élèves, aux enseignants et à l'ensemble du personnel éducatif un été paisible et agréable. L'année scolaire 2025-2026 est officiellement terminée. Les élèves ont reçu leur bulletin de fin d'année de leur enseignant mardi. À l'occasion de la fin de l'année scolaire et du début des vacances d'été, le commissaire aux droits de l'enfant, Józef Miklochko, a appelé les parents d'écoliers à troquer le monde numérique contre des conversations, des sorties, des débats en soirée, des exercices physiques partagés ou des lectures en commun avec leurs enfants pendant l'été.
2: Bienvenue chers auditeurs de Radio Slovaquie Internationale dans votre émission du mercredi. Aujourd'hui, une émission un peu particulière car il sera question d'un peu d'histoire et plus particulièrement d'histoire militaire. Un peu de farine, un peu d'eau, un peu de sel et un peu de levain, on pétrit, on lève et on cuit au four. Voilà le pain. Aliment indispensable d'un repas, il se doit d'être présent en toutes circonstances. Toutes, même pendant la guerre ? Même pendant la guerre. Aujourd'hui encore, les soldats slovaques sur le terrain disposent d'une boulangerie de campagne militaire qui fait l'envie de presque toutes les armées partenaires. Retraçons ce drôle d'engin à travers les époques qui permettait de faire du pain n'importe où, n'importe quand. Pour la bonne réalisation de cette émission, nous retrouvons comme à l'accoutumée notre ingénieur du son Romana, en illustrateur musical c'est Radomir, et au micro votre hôte du mercredi, Marie-Ondine, et je suis accompagnée de Jacques aujourd'hui. Bonjour Jacques.
1: Bonjour Marie-Ondine, alors pas trop chaud ?
2: Si, un peu quand même, mais bon, on va se rafraîchir avec une page d'histoire.
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0: Le pain est le pilier historique et logistique de l'alimentation du soldat, au point d'être considéré pendant des siècles comme le nerf de la guerre. De l'Antiquité jusqu'au conflit moderne, la disponibilité et la qualité de cette ressource ont directement influencé le succès des opérations militaires. Historiquement, le pain représentait la majeure partie des calories d'un militaire. Par exemple, sous l'Ancien Régime et lors des guerres du XIXe siècle, chaque homme recevait une miche volumineuse, parfois allant jusqu'à 1,5 kg, qui devait durer plusieurs jours. De ce fait, assurer le ravitaillement en farine, en eau et installer des boulangeries de campagne mobiles a toujours été un défi militaire absolu. Mais au-delà de l'aspect purement stratégique et biologique, le pain touche directement au moral du combattant. Recevoir du pain frais au front rappelle le foyer et humanise le quotidien difficile des zones de conflit ou du campement. RSI se penche aujourd'hui sur l'évolution de cette boulangerie sur pattes, appelée boulangerie de campagne, au travers de nombreux mouvements géopolitiques qu'a connu la Slovaquie.
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2: Alors que la Slovaquie n'existait pas en tant qu'État indépendant, faisant partie de l'Empire austro-hongrois jusqu'en 1918, le système des boulangeries de campagne de cette époque était donc celui de l'armée impériale et royale austro-hongroise. De ce temps-là, le ravitaillement était une opération massive, rustique et presque entièrement dépendante de la force animale et humaine. Avant la motorisation des années 1930, une boulangerie de campagne de l'armée austro-hongroise appelée Feldbäckerei était un convoi d'une immense colonne d'une quinzaine de charrettes en bois tractées par des chevaux. Il comprenait 4 à 6 charrettes fours lourdes, plusieurs charrettes transportant les tentes et les pétrins en bois, et d'autres réservées au bois pour le combustible et aux rations d'urgence de farine. Ces colonnes se déplaçaient lentement au rythme de la marche des chevaux et des soldats à l'arrière des régiments d'infanterie.
0: Ces boulangeries ne pouvaient absolument pas produire de pain en roulant. Le processus de déploiement prenait du temps. Les ingénieurs militaires installaient la boulangerie de campagne sur un terrain dégagé un ou deux jours avant l'arrivée du gros des troupes. Le cœur technique du système reposait sur des fours tractés massifs, dont le modèle le plus emblématique de la Première Guerre mondiale était le four autrichien Manfred Weiss. Un seul four de ce type pouvait cuire environ 80 miches de pain en 100 minutes. Pour nourrir une division entière, il fallait faire tourner plusieurs fours en continu, jour et nuit. Et comment cela fonctionnait? Grâce à l'huile de coude, une huile très chère aujourd'hui. Tout se faisait à la main. Et oui, pas de fée électricité. Les boulangers militaires, qui étaient d'ailleurs souvent des artisans civils mobilisés, devaient d'abord couper du bois pour préchauffer les fours pendant des heures. Ensuite, ils devaient pétrir des centaines de kilos de pâte à la force des bras dans de grands bacs en bois. Une fois le bois consumé et les cendres balayées, le pain était enfourné à la pelle. On y produisait le fameux pain de munitions austro-hongrois, le Komisbrot. C'était un pain de seigle d'une densité incroyable. Il était cuit très dur pour pouvoir être transporté dans les sacs à dos des soldats pendant des jours, sans moisir et sans s'émietter sous les chocs du combat.
2: L'histoire des boulangeries de campagne tchécoslovaques entre 1930 et 1980 est marquée par une transition technologique majeure, passant de lourds fours hippomobiles hérités de l'Empire austro-hongrois à de gigantesques usines de panification mécanisées sur camion pendant la guerre froide.
0: L'armée utilisait principalement des fours mobiles de type Manfred Weiss récupérés des stocks austro-hongrois. Il s'agissait de massifs blocs de fonte et de briques réfractaires montés sur de lourds châssis à 4 roues en fer ou garnis de caoutchouc surmontés d'une grande cheminée amovible. Ces boulangeries ne fonctionnaient pas en roulant. Lorsqu'un régiment s'arrêtait, les soldats montaient un campement de toile pour abriter le stockage de la farine et le pétrissage. Avec l'intégration de la Tchécoslovaquie dans le bloc de l'Est et la création de l'armée populaire tchécoslovaque, la doctrine change radicalement avec l'industrialisation soviétique à partir des années 50. En effet, en cas de conflit avec l'OTAN, l'armée devait être capable de produire du pain en mouvement ou en zone contaminée. La boulangerie devient alors une véritable industrie roulante.
2: Cette période s'articule autour de deux modèles phares, dont les pièces restaurées font aujourd'hui le bonheur des musées, comme le musée d'histoire militaire de Prague. Le premier modèle est la boulangerie de campagne KPN, qui fut utilisée durant les années 1950-1960. Fabriquée sous licence soviétique en Tchécoslovaquie, la KPN marque l'arrivée de la motorisation. Plus besoin de chevaux pour déplacer tout un long convoi. La KPN est une unité minimale qui comprenait deux remorques fours massives, un pétrisseur mécanique motorisé et une tamiseuse à farine électrique. Le four se compose d'un châssis, d'une caisse, d'un foyer avec réservoir d'eau pour le pétrissage et la cuisson de la pâte, d'un canal de flamme, d'un dispositif de rotation et d'accessoires. Fini aussi la corvée de bois. Les fours abandonnent celui-ci au profit de brûleurs à carburant liquide comme le gazole ou le kérosène, beaucoup plus rapide à monter en température.
0: À partir du milieu des années 60 et jusqu'à environ 1980, voici la boulangerie mécanisée Yana, la Rolls-Royce des boulangeries de campagne militaire. Développée par le centre de recherche de Prague et le géant industriel de l'époque tchécoslovaque Čepos, l'unité Yana est le summum technologique de la guerre froide. Déjà par son concept, ce n'est plus une remorque que l'on détache, mais un convoi complet de camions lourds, souvent tractés par les légendaires camions Tatra ou Praga, dont les remorques fermées abritent une ligne de production automatisée. Ensuite, par le gigantisme, une seule division équipée de ces boulangeries mobiles pouvait produire jusqu'à 12 000 rations de pain par 24 heures, ce qui permettait d'alimenter de grandes divisions de soldats. Et enfin, sa modernisation qui a révolutionné la fabrication du pain sur les champs de bataille. La pâte y est pétrie mécaniquement, acheminée par tapis roulant, pesée et coupée automatiquement avant d'entrer dans un four à tunnel continu. Les camions intégraient des systèmes de filtration d'air pour protéger la farine et le pain des retombées en cas de guerre nucléaire, biologique ou chimique.
2: Puisque ces boulangeries dépendaient d'un flux constant de farine et d'une source d'eau, elles devenaient des cibles prioritaires pour l'ennemi. Le convoi était donc camouflé sous de grands filets tactiques en lisière de forêt, à distance de sécurité visible de la source d'eau pour éviter que les mouvements de camions-citernes ne trahissent la position de la boulangerie. Les générateurs électriques et les brûleurs à gazole des fours étaient quant à eux équipés de filtres à fumée pour rester les plus discrets possibles. Malin, n'est-ce pas ?
0: Et pour la propagande d'État, ces usines roulantes qui fabriquaient du pain n'étaient pas présentées comme des outils d'agression, mais comme des infrastructures de subsistance au service de la défense de la paix. Obrana mieru. Les journaux de l'époque titraient régulièrement sur ces soldats qui pétrissaient le pain de la paix au milieu des champs slovaques.
2: L'évolution des boulangeries de campagne en Slovaquie après les années 1980 s'est faite en trois étapes majeures dictées par la chute du Bloc de l'Est en 1989, la partition de la Tchécoslovaquie en 1993 et l'intégration à l'OTAN en 2004. Le mastodonte soviétique Yana, qui déplaçait des convois entiers de camions Tatra gourmands en carburant, est devenu obsolète. La Slovaquie a dû adapter son outil industriel militaire vers la compacité et la modularité.
0: En effet, Jacques, après la révolution de velours, l'armée populaire tchécoslovaque est restructurée. Les unités Yana, conçues pour une guerre totale de haute intensité contre l'Ouest, ont été progressivement retirées du service actif. À la fin des années 80 et au début des années 90, le monde de la logistique militaire adopte le format conteneur. Au lieu d'avoir un camion figé avec un four dedans, on préfère un conteneur standardisé posé sur n'importe quel camion plateau.
2: Et c'est en l'an 2000 que s'opère la mutation vers ce que les forces logistiques de Lohovets opèrent toujours. C'est alors la naissance de la boulangerie de campagne modernisée. Mais plutôt que de tout jeter pour acheter du matériel occidental hors de prix, les ingénieurs slovaques ont extrait les meilleurs concepts de cuisson à tunnel continu et de fermentation des anciennes générations, mais les ont miniaturisés et numérisés. La nouvelle chaîne a intégré les armoires de fermentation à contrôle électronique de l'humidité et de la température. Le pétrissage, autrefois très lourd, a été confié à des machines industrielles compactes à haute efficacité énergétique et il a fallu s'adapter aux normes de l'OTAN. Les brûleurs des fours ont été modifiés pour pouvoir brûler du gazole standardisé ou du kérosène d'aviation militaire permettant à l'unité de s'alimenter sur les stocks de carburant partagés de l'Alliance Atlantique.
0: Si la Tchécoslovaquie et l'ancienne armée slovaque possédaient une forte tradition logistique de boulangerie mobile, notamment durant la Seconde Guerre mondiale et la guerre froide, la stratégie contemporaine de la Slovaquie a radicalement changé. Aujourd'hui, les forces armées slovaques s'appuient sur un modèle alimentaire et logistique différent. Et cela commence par le passage aux rations de combat modernisées. Alors certes, il existe encore des cuisiniers de terrain, mais plus de boulangers au sens propre du terme. L'armée slovaque recrute et forme toujours activement des cuisiniers militaires, des vojenský kuchár. Leur rôle est d'armer les cuisines de campagne mobiles pour préparer des repas chauds, soupes, ragoûts, viandes, féculents, lors des exercices ou des crises nationales. Cependant, la fabrication de pain frais ne fait plus partie de leurs prérogatives opérationnelles de terrain. Ils dépendent des stocks de l'intendance ou de l'approvisionnement local. Une boulangerie de campagne modernisée était également présente lors de l'exercice militaire du bataillon logistique de Holovets, ville de la région de Trnava. Accompagné du caporal de réserve désormais retraité Jan Obal, le journaliste de Radio Slovensko Miroslav Minar a pu visiter cette boulangerie de campagne aux allures luxueuses.

0: Je dirais même une boulangerie complète composée de 8 conteneurs que nous importons nous-mêmes sur des porte-conteneurs multilift. Les matières premières nous sont livrées, la pâte est façonnée, placée dans des moules, envoyée en chambre de levage, puis au four et enfin déchargée dans la chambre froide où se trouve le produit final.
1: Tout cela est réalisé par des boulangers professionnels ou des chefs cuisiniers ?
0: Nous sommes tous des militaires, mais aucun d'entre nous n'a de formation officielle en boulangerie, car ce domaine n'est plus enseigné en Slovaquie depuis des années. Malgré nos métiers respectifs de mécanicien, forestier, etc., nous suivons des formations professionnelles et une fois celles-ci terminées, nous sommes formés au métier de boulanger.
1: C'est sans doute un bonus pour les épouses, les compagnes, les mères, car leurs conjoints savent aussi faire du pain à la maison. Que dit le caporal de réserve Jan Obal à ce sujet ?
0: Personnellement, je suis célibataire, donc ce n'est heureusement pas quelque chose qui est demandé à la maison. Et pour être honnête, je ne m'en vante pas pour éviter que l'on m'en réclame. Mais les gars sont tout à fait capables de boulanger à la maison. Après, si leur femme, leur copine ou leur mère les désigne comme préposés au pain, c'est à eux de voir. En général, les gars savent bien y faire.
1: Combien de pains, peut-être de petits pains ou d'autres viennoiseries, cette boulangerie peut-elle produire en un certain laps de temps ?
0: En gros, si on compte la durée d'une garde qui pourrait durer environ 12 heures, alors avec 6 boulangers, cela représente environ 500 pains.
1: Pouvez-vous, caporal, nous expliquer le chemin que doit faire la pâte à pain dans ce genre d'engin ?
0: Tout à fait. Voici le pétrin dans lequel nous ajoutons les ingrédients pesés, comme la farine, le sel et la levure. C'est ici que nous mélangeons le tout pour que tous les ingrédients soient parfaitement incorporés, ce qui serait impossible à la main. Ensuite, nous transférons la pâte dans une sorte de distributeur. Elle y est stockée, le distributeur la dose automatiquement au poids souhaité après avoir réglé une certaine pression. Il distribue ensuite la pâte par portion de la taille indiquée qu'il ne reste plus qu'à étaler et à placer dans les moules.
1: Ce sont des pains militaires spéciaux. Ils ne sont pas ronds mais oblongs.
0: En effet, dans la vie civile, le pain est cuit dans des paniers qui sont ensuite simplement déversés sur des tapis roulants. Mais nous, on utilise des moules. Ce sont des moules rectangulaires en métal. Ils sont stockés puis transportés jusqu'à la salle de levain où le pain va lever. Ensuite, ils passent directement dans le four rotatif pour y être cuit. C'est pourquoi on cuit le pain sous cette forme un peu pas de mie, qui est généralement reconnaissable pour ceux qui ont connu le ravitaillement de terrain.
1: Mais qu'il y a-t-il sur ce présentoir ? Ne serait-ce pas une babovka, une sorte de kouglof ?
0: Cette fois-ci, on a aussi essayé autre chose que du pain ou que des bosniaki, ces pains ronds qui servent de bol pour la soupe. Et on a fait des pâtisseries sucrées. Nous avons préparé une première fournée de biscuits de Noël blancs et sucrés classiques. Puis nous avons tenté une petite variante en faisant des biscuits de Noël au cacao. Et d'après ce que j'ai pu goûter ce matin, il semblerait que ce soit une réussite.
1: La boulangerie de campagne slovaque contemporaine ne ressemble plus du tout à un alignement de camions d'usine des années 70. L'évolution après les années 1980 s'est résumée à un mot d'ordre : faire plus vite, plus propre et plus polyvalent. L'armée slovaque a réussi à préserver ce savoir-faire unique en le faisant passer de l'âge de l'industrie lourde soviétique à celui de la logistique mobile modulaire moderne. En 2003, la Slovaquie a mis en vente son matériel de l'armée dit excédentaire, qui comprenait entre autres des ateliers mobiles de confection et de cordonnerie militaire, des tracteurs, des machines à laver de grande capacité et bien sûr les boulangeries de campagne obsolètes. La dernière apparition dans le cadre d'une démonstration militaire de la boulangerie de campagne en Slovaquie a eu lieu lors de l'un des plus importants événements de présentation des forces armées de la République slovaque à l'occasion du 15e anniversaire de leur création lors des Journées nationales de l'aviation en 2008 à l'aéroport de Piešťany. Les visiteurs ont pu sans aucun doute être impressionnés par la boulangerie mobile Jana montée sur les châssis Tatra dont les opérateurs ont cuit du pain directement à l'aéroport. On trouve encore une boulangerie de campagne au musée technique de Brno. Aujourd'hui, certains de ces ensembles complets sont préservés en République tchèque où ils sont parfois restaurés et présentés lors de rassemblements de véhicules militaires historiques souvent tirés par des camions d'époque pour cuire le pain devant le public.

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1: Bienvenue à l'écoute du blog d'actualité de ce mercredi 1er juillet 2026, préparé et présenté par Jacques Flack, selon les sources des agences de presse slovaques.
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1: La Slovaquie prend la présidence du V4. Il y a 33 ans, la Slovaquie rejoignait le Conseil de l'Europe. Rachat d'actions de la société d'électricité slovaque. La République slovaque prend la présidence du groupe de Visegrad, ou V4, à compter de ce mercredi 1er juillet. Selon le Premier ministre slovaque, Robert Fico, les priorités de la Slovaquie seront le renforcement de la compétitivité de l'Union européenne et l'adoption de positions communes sur le nouveau budget de l'Union européenne, la politique d'élargissement, la coopération sectorielle concrète et le développement des échanges entre les citoyens. La présidence slovaque au sein du groupe de Visegrad durera jusqu'au 30 juin 2027. Le président du Conseil national de la République slovaque, Richard Rachi, souhaite que les pays du V4 unissent leurs efforts. Le groupe de Visegrad est bien vivant, a déclaré le ministre des Affaires étrangères, Juraj Blanár. Un concert de gala a lieu ce mercredi au château de Bratislava pour marquer le début de la présidence tournante. La Hongrie a présidé le groupe du 1er juillet 2025 au 30 juin 2026. Après la présidence slovaque, la République tchèque prendra la tête du groupe du 1er juillet 2027 au 30 juin 2028. Il y a 33 ans, la Slovaquie rejoignait le Conseil de l'Europe. Le bureau du gouvernement de la République slovaque l'a rappelé sur les réseaux sociaux. La Slovaquie est devenue le 31 État membre du Conseil de l'Europe le 30 juin 1993. Il s'agit de l'une des organisations internationales européennes les plus importantes et les plus anciennes. Pour la jeune et indépendante République slovaque, il s'agissait d'un signal fort, confirmant son intégration au sein de la communauté européenne. L'adhésion au Conseil de l'Europe a confirmé notre détermination à bâtir un État moderne, fondé sur la démocratie, l'État de droit et la protection des droits et libertés fondamentaux, a écrit le bureau du gouvernement. Selon ce dernier, l'adhésion au Conseil de l'Europe a ouvert de nouvelles perspectives de coopération internationale pour la Slovaquie. Elle a également constitué une étape importante vers son intégration réussie aux structures européennes et euro-atlantiques. La valeur d'une participation de 17% de la société d'électricité slovaque pourrait varier entre plusieurs centaines de millions et 3 milliards d'euros. C'est ce qu'a annoncé la ministre de l'économie, Denisa Sakova, lors d'une conférence de presse mardi. Le Conseil des exportateurs slovaques soutient le développement des énergies renouvelables en Slovaquie. Selon le Conseil, la politique énergétique de la Slovaquie doit reposer sur le principe de diversification des sources de production, notamment pendant la période précédant la mise en service de nouvelles capacités nucléaires. Les parcs nationaux slovaques devraient faire l'objet d'un zonage. Leur proposition était soumise au gouvernement mercredi par le ministère de l'Environnement de la République slovaque. C'est l'un des 30 points inscrits à l'ordre du jour du dernier Conseil des ministres du gouvernement Fico avant la pause estivale. Le ministère slovaque des investissements, du développement régional et du numérique a inauguré un bureau à Prešov, en Slovaquie de l'Est, en partenariat avec le programme des Nations Unies pour les établissements humains ONU Habitat. Cette nouvelle plateforme permettra de mutualiser les expertises slovaques, ukrainiennes et internationales en matière de rénovation urbaine. Un nouveau record absolu de température a été établi mardi à Kamenice nad Hronom, au sud de la Slovaquie. Le village proche de la frontière hongroise a enregistré 41,3 degrés.
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1: Le 1er juillet marque le début des vacances scolaires en Slovaquie. Chaque enfant possède des talents et des aptitudes innées. Il est essentiel de les découvrir à l'école, c'est ce qu'a déclaré mardi le ministre de l'Éducation, de la Recherche et du Développement et de la Jeunesse de la République slovaque, Tomáš Drucker, à l'occasion de la fin de l'année scolaire 2025-2026. Un bulletin scolaire est important, mais il ne saurait résumer à lui seul le parcours d'une personne. C'est ce qu'a affirmé le ministre lors de son discours de fin d'année. Il a également rappelé que l'école ne se résumait pas aux notes, mais concernait avant tout les enfants qui grandissent, les personnes qui les accompagnent et l'avenir de la Slovaquie. Il a souhaité aux élèves, aux enseignants et à l'ensemble du personnel éducatif un été paisible et agréable. L'année scolaire 2025-2026 est officiellement terminée. Les élèves ont reçu leur bulletin de fin d'année de leur enseignant mardi. À l'occasion de la fin de l'année scolaire et du début des vacances d'été, le commissaire aux droits de l'enfant, Józef Miklochko, a appelé les parents d'écoliers à troquer le monde numérique contre des conversations, des sorties, des débats en soirée, des exercices physiques partagés ou des lectures en commun avec leurs enfants pendant l'été.
2: Bienvenue chers auditeurs de Radio Slovaquie Internationale dans votre émission du mercredi. Aujourd'hui, une émission un peu particulière car il sera question d'un peu d'histoire et plus particulièrement d'histoire militaire. Un peu de farine, un peu d'eau, un peu de sel et un peu de levain. On pétrit, on lève et on cuit au four. Voilà le pain. Aliment indispensable d'un repas, il se doit d'être présent en toutes circonstances. Toutes, même pendant la guerre ? Même pendant la guerre. Aujourd'hui encore, les soldats slovaques sur le terrain disposent d'une boulangerie de campagne militaire qui fait l'envie de presque toutes les armées partenaires. Retraçons ce drôle d'engin à travers les époques qui permettait de faire du pain n'importe où, n'importe quand. Pour la bonne réalisation de cette émission, nous retrouvons comme à l'accoutumée notre ingénieur du son Romana, en illustrateur musical c'est Radomir, et au micro votre hôte du mercredi, Marie-Ondine. Et je suis accompagnée de Jacques aujourd'hui. Bonjour Jacques.
1: Bonjour Marie-Ondine. Alors, pas trop chaud ?
2: Si, un peu quand même. Mais bon, on va se rafraîchir avec une page d'histoire.
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0: Le pain est le pilier historique et logistique de l'alimentation du soldat, au point d'être considéré pendant des siècles comme le nerf de la guerre. De l'Antiquité jusqu'au conflit moderne, la disponibilité et la qualité de cette ressource ont directement influencé le succès des opérations militaires. Historiquement, le pain représentait la majeure partie des calories d'un militaire. Par exemple, sous l'Ancien Régime et lors des guerres du XIXe siècle, chaque homme recevait une miche volumineuse, parfois allant jusqu'à 1,5 kg, qui devait durer plusieurs jours. De ce fait, assurer le ravitaillement en farine, en eau et installer des boulangeries de campagne mobiles a toujours été un défi militaire absolu. Mais au-delà de l'aspect purement stratégique et biologique, le pain touche directement au moral du combattant. Recevoir du pain frais au front rappelle le foyer et humanise le quotidien difficile des zones de conflit ou du campement. RSI se penche aujourd'hui sur l'évolution de cette boulangerie sur pattes, appelée boulangerie de campagne, au travers de nombreux mouvements géopolitiques qu'a connu la Slovaquie.
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2: Alors que la Slovaquie n'existait pas en tant qu'État indépendant, faisant partie de l'Empire austro-hongrois jusqu'en 1918, le système des boulangeries de campagne de cette époque était donc celui de l'armée impériale et royale austro-hongroise. De ce temps-là, le ravitaillement était une opération massive, rustique et presque entièrement dépendante de la force animale et humaine. Avant la motorisation des années 1930, une boulangerie de campagne de l'armée austro-hongroise, appelée Feldbäckerei, était un convoi d'une immense colonne d'une quinzaine de charrettes en bois tractées par des chevaux. Il comprenait 4 à 6 charrettes fours lourdes, plusieurs charrettes transportant les tentes et les pétrins en bois, et d'autres réservées au bois pour le combustible et aux rations d'urgence de farine. Ces colonnes se déplaçaient lentement au rythme de la marche des chevaux et des soldats à l'arrière des régiments d'infanterie.
0: Ces boulangeries ne pouvaient absolument pas produire de pain en roulant. Le processus de déploiement prenait du temps. Les ingénieurs militaires installaient la boulangerie de campagne sur un terrain dégagé un ou deux jours avant l'arrivée du gros des troupes. Le cœur technique du système reposait sur des fours tractés massifs, dont le modèle le plus emblématique de la Première Guerre mondiale était le four autrichien Manfred Weiss. Un seul four de ce type pouvait cuire environ 80 miches de pain en 100 minutes. Pour nourrir une division entière, il fallait faire tourner plusieurs fours en continu, jour et nuit. Et comment cela fonctionnait? Grâce à l'huile de coude, une huile très chère aujourd'hui. Tout se faisait à la main. Et oui, pas de fait électricité. Les boulangers militaires, qui étaient d'ailleurs souvent des artisans civils mobilisés, devaient d'abord couper du bois pour préchauffer les fours pendant des heures. Ensuite, ils devaient pétrir des centaines de kilos de pâte à la force des bras dans de grands bacs en bois. Une fois le bois consumé et les cendres balayées, le pain était enfourné à la pelle. On y produisait le fameux pain de munitions austro-hongrois, le Kommissbrot. C'était un pain de seigle d'une densité incroyable. Il était cuit très dur pour pouvoir être transporté dans les sacs à dos des soldats pendant des jours, sans moisir et sans s'émietter sous les chocs du combat.
2: L'histoire des boulangeries de campagne tchécoslovaques entre 1930 et 1980 est marquée par une transition technologique majeure, passant de lourds fours hippomobiles hérités de l'Empire austro-hongrois à de gigantesques usines de panification mécanisées sur camion pendant la guerre froide.
0: L'armée utilisait principalement des fours mobiles de type Manfred Weiss récupérés des stocks austro-hongrois. Il s'agissait de massifs blocs de fonte et de briques réfractaires montés sur de lourds châssis à 4 roues en fer ou garnis de caoutchouc surmontés d'une grande cheminée amovible. Ces boulangeries ne fonctionnaient pas en roulant. Lorsqu'un régiment s'arrêtait, les soldats montaient un campement de toile pour abriter le stockage de la farine et le pétrissage. Avec l'intégration de la Tchécoslovaquie dans le bloc de l'Est et la création de l'armée populaire tchécoslovaque, la doctrine change radicalement avec l'industrialisation soviétique à partir des années 50. En effet, en cas de conflit avec l'OTAN, l'armée devait être capable de produire du pain en mouvement ou en zone contaminée. La boulangerie devient alors une véritable industrie roulante.
2: Cette période s'articule autour de deux modèles phares, dont les pièces restaurées font aujourd'hui le bonheur des musées, comme le musée d'histoire militaire de Prague. Le premier modèle est la boulangerie de campagne KPN, qui fut utilisée durant les années 1950-1960. Fabriquée sous licence soviétique en Tchécoslovaquie, la KPN marque l'arrivée de la motorisation. Plus besoin de chevaux pour déplacer tout un long convoi. La KPN est une unité minimale qui comprenait deux remorques fours massives, un pétrisseur mécanique motorisé et une tamiseuse à farine électrique. Le four se compose d'un châssis, d'une caisse, d'un foyer avec réservoir d'eau pour le pétrissage et la cuisson de la pâte, d'un canal de flamme, d'un dispositif de rotation et d'accessoires. Fini aussi la corvée de bois. Les fours abandonnent celui-ci au profit de brûleurs à carburant liquide comme le gazole ou le kérosène, beaucoup plus rapide à monter en température.
0: À partir du milieu des années 60 et jusqu'à environ 1980, voici la boulangerie mécanisée Yana, la Rolls-Royce des boulangeries de campagne militaire. Développée par le centre de recherche de Prague et le géant industriel de l'époque tchécoslovaque Čepos, l'unité Yana est le summum technologique de la guerre froide. Déjà par son concept, ce n'est plus une remorque que l'on détache, mais un convoi complet de camions lourds, souvent tractés par les légendaires camions Tatra ou Praga, dont les remorques fermées abritent une ligne de production automatisée. Ensuite, par le gigantisme, une seule division équipée de ces boulangeries mobiles pouvait produire jusqu'à 12 000 rations de pain par 24 heures, ce qui permettait d'alimenter de grandes divisions de soldats. Et enfin, sa modernisation qui a révolutionné la fabrication du pain sur les champs de bataille. La pâte y est pétrie mécaniquement, acheminée par tapis roulant, pesée et coupée automatiquement avant d'entrer dans un four à tunnel continu. Les camions intégraient des systèmes de filtration d'air pour protéger la farine et le pain des retombées en cas de guerre nucléaire, biologique ou chimique.
2: Puisque ces boulangeries dépendaient d'un flux constant de farine et d'une source d'eau, elles devenaient des cibles prioritaires pour l'ennemi. Le convoi était donc camouflé sous de grands filets tactiques en lisière de forêt, à distance de sécurité visible de la source d'eau pour éviter que les mouvements de camions-citernes ne trahissent la position de la boulangerie. Les générateurs électriques et les brûleurs à gazole des fours étaient quant à eux équipés de filtres à fumée pour rester les plus discrets possibles. Malin, n'est-ce pas ?
0: Et pour la propagande d'État, ces usines roulantes qui fabriquaient du pain n'étaient pas présentées comme des outils d'agression, mais comme des infrastructures de subsistance au service de la défense de la paix. Obrana mieru. Les journaux de l'époque titraient régulièrement sur ces soldats qui pétrissaient le pain de la paix au milieu des champs slovaques.
2: L'évolution des boulangeries de campagne en Slovaquie après les années 1980 s'est faite en trois étapes majeures dictées par la chute du Bloc de l'Est en 1989, la partition de la Tchécoslovaquie en 1993 et l'intégration à l'OTAN en 2004. Le mastodonte soviétique Yana, qui déplaçait des convois entiers de camions Tatra gourmands en carburant, est devenu obsolète. La Slovaquie a dû adapter son outil industriel militaire vers la compacité et la modularité.
0: En effet, Jacques, après la révolution de velours, l'armée populaire tchécoslovaque est restructurée. Les unités Yana, conçues pour une guerre totale de haute intensité contre l'Ouest, ont été progressivement retirées du service actif. À la fin des années 80 et au début des années 90, le monde de la logistique militaire adopte le format conteneur. Au lieu d'avoir un camion figé avec un four dedans, on préfère un conteneur standardisé posé sur n'importe quel camion plateau.
2: Et c'est en l'an 2000 que s'opère la mutation vers ce que les forces logistiques de Lohovets opèrent toujours. C'est alors la naissance de la boulangerie de campagne modernisée. Mais plutôt que de tout jeter pour acheter du matériel occidental hors de prix, les ingénieurs slovaques ont extrait les meilleurs concepts de cuisson à tunnel continu et de fermentation des anciennes générations, mais les ont miniaturisés et numérisés. La nouvelle chaîne a intégré les armoires de fermentation à contrôle électronique de l'humidité et de la température. Le pétrissage, autrefois très lourd, a été confié à des machines industrielles compactes à haute efficacité énergétique et il a fallu s'adapter aux normes de l'OTAN. Les brûleurs des fours ont été modifiés pour pouvoir brûler du gazole standardisé ou du kérosène d'aviation militaire permettant à l'unité de s'alimenter sur les stocks de carburant partagés de l'Alliance Atlantique.
0: Si la Tchécoslovaquie et l'ancienne armée slovaque possédaient une forte tradition logistique de boulangerie mobile, notamment durant la Seconde Guerre mondiale et la guerre froide, la stratégie contemporaine de la Slovaquie a radicalement changé. Aujourd'hui, les forces armées slovaques s'appuient sur un modèle alimentaire et logistique différent. Et cela commence par le passage aux rations de combat modernisées. Alors certes, il existe encore des cuisiniers de terrain, mais plus de boulangers au sens propre du terme. L'armée slovaque recrute et forme toujours activement des cuisiniers militaires, des vojenský kuchár. Leur rôle est d'armer les cuisines de campagne mobiles pour préparer des repas chauds, soupes, ragoûts, viandes, féculents, lors des exercices ou des crises nationales. Cependant, la fabrication de pain frais ne fait plus partie de leurs prérogatives opérationnelles de terrain. Ils dépendent des stocks de l'intendance ou de l'approvisionnement local. Une boulangerie de campagne modernisée était également présente lors de l'exercice militaire du bataillon logistique de Holovets, ville de la région de Trnava. Accompagné du caporal de réserve désormais retraité Jan Obal, le journaliste de Radio Slovensko Miroslav Minar a pu visiter cette boulangerie de campagne aux allures luxueuses.
2: Je dirais même une boulangerie complète composée de 8 conteneurs que nous importons nous-mêmes sur des porte-conteneurs multilift. Les matières premières nous sont livrées, la pâte est façonnée, placée dans des moules, envoyée en chambre de levage, puis au four et enfin déchargée dans la chambre froide où se trouve le produit final.
0: Tout cela est réalisé par des boulangers professionnels ou des chefs cuisiniers ?
2: Nous sommes tous des militaires, mais aucun d'entre nous n'a de formation officielle en boulangerie, car ce domaine n'est plus enseigné en Slovaquie depuis des années. Malgré nos métiers respectifs de mécanicien, forestier, etc., nous suivons des formations professionnelles et une fois celles-ci terminées, nous sommes formés au métier de boulanger.
0: C'est sans doute un bonus pour les épouses, les compagnes, les mères, car leurs conjoints savent aussi faire du pain à la maison. Que dit le caporal de réserve Jan Obal à ce sujet ?
2: Personnellement, je suis célibataire, donc ce n'est heureusement pas quelque chose qui est demandé à la maison. Et pour être honnête, je ne m'en vante pas pour éviter que l'on m'en réclame. Mais les gars sont tout à fait capables de boulanger à la maison. Après, si leur femme, leur copine ou leur mère les désignent comme préposés au pain, c'est à eux de voir. En général, les gars savent bien y faire.
0: Combien de pains, peut-être de petits pains ou d'autres viennoiseries, cette boulangerie peut-elle produire en un certain laps de temps ?
2: En gros, si on compte la durée d'une garde qui pourrait durer environ 12 heures, alors avec 6 boulangers, cela représente environ 500 pains.
0: Pouvez-vous, caporal, nous expliquer le chemin que doit faire la pâte à pain dans ce genre d'engin ?
2: Tout à fait. Voici le pétrin dans lequel nous ajoutons les ingrédients pesés, comme la farine, le sel et la levure. C'est ici que nous mélangeons le tout pour que tous les ingrédients soient parfaitement incorporés, ce qui serait impossible à la main. Ensuite, nous transférons la pâte dans une sorte de distributeur. Elle y est stockée, le distributeur la dose automatiquement au poids souhaité après avoir réglé une certaine pression. Il distribue ensuite la pâte par portion de la taille indiquée qu'il ne reste plus qu'à étaler et à placer dans les moules.
0: Ce sont des pains militaires spéciaux. Ils ne sont pas ronds mais oblongs.
2: En effet, dans la vie civile, le pain est cuit dans des paniers qui sont ensuite simplement déversés sur des tapis roulants. Mais nous, on utilise des moules. Ce sont des moules rectangulaires en métal. Ils sont stockés puis transportés jusqu'à la salle de levain où le pain va lever. Ensuite, ils passent directement dans le four rotatif pour y être cuits. C'est pourquoi on cuit le pain sous cette forme un peu pas de mie, qui est généralement reconnaissable pour ceux qui ont connu le ravitaillement de terrain.
0: Mais qu'il y a-t-il sur ce présentoir ? Ne serait-ce pas une babovka, une sorte de kouglof ?
2: Cette fois-ci, on a aussi essayé autre chose que du pain ou que des bosniaki, ces pains ronds qui servent de bol pour la soupe. Et on a fait des pâtisseries sucrées. Nous avons préparé une première fournée de biscuits de Noël blancs et sucrés classiques. Puis nous avons tenté une petite variante en faisant des biscuits de Noël au cacao. Et d'après ce que j'ai pu goûter ce matin, il semblerait que ce soit une réussite.
0: La boulangerie de campagne slovaque contemporaine ne ressemble plus du tout à un alignement de camions d'usine des années 70. L'évolution après les années 1980 s'est résumée à un mot d'ordre : faire plus vite, plus propre et plus polyvalent. L'armée slovaque a réussi à préserver ce savoir-faire unique en le faisant passer de l'âge de l'industrie lourde soviétique à celui de la logistique mobile modulaire moderne. En 2003, la Slovaquie a mis en vente son matériel de l'armée dit « excédentaire » qui comprenait entre autres des ateliers mobiles de confection et de cordonnerie militaire, des tracteurs, des machines à laver de grande capacité et bien sûr les boulangeries de campagne obsolètes. La dernière apparition dans le cadre d'une démonstration militaire de la boulangerie de campagne en Slovaquie a eu lieu lors de l'un des plus importants événements de présentation des forces armées de la République slovaque à l'occasion du 15e anniversaire de leur création lors des Journées nationales de l'aviation en 2008 à l'aéroport de Piešťany. Les visiteurs ont pu sans aucun doute être impressionnés par la boulangerie mobile Jana montée sur les châssis Tatra dont les opérateurs ont cuit du pain directement à l'aéroport. On trouve encore une boulangerie de campagne au musée technique de Brno. Aujourd'hui, certains de ces ensembles complets sont préservés en République tchèque où ils sont parfois restaurés et présentés lors de rassemblements de véhicules militaires historiques, souvent tirés par des camions d'époque pour cuire le pain devant le public. Je vous remercie d'avoir suivi cette émission, j'espère qu'elle vous aura plu et nous mettrons quelques photos d'époque de ces boulangeries de campagne sur notre page Facebook pour que vous alliez l'image au son. Je vous retrouve dimanche, entre autres, pour le tirage au sort de notre jeu concours, alors soyez au rendez-vous.
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